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2: Et bonjour à toutes et à tous, bienvenue dans votre matinale sur Oxygène FM. J'espère que vous allez bien, que vous avez pu vous reposer. Je suis ravie de vous retrouver en ce mardi 9 juin. Dans un instant, votre journal d'actualité locale avec le débat autour de la piétonnisation à Pamiers. Également le succès de la journée des Apaméennes du livre à la MJC ce week-end. Et pour finir, on parlera du renouvellement du bureau du comité Saveur de Noix pour poursuivre son travail de mémoire. L'invité du jour aujourd'hui, c'est Magali et Graziella pour nous parler du don d'organes à l'occasion d'une conférence publique qui se tiendra jeudi 11 juin à 18h à l'amphithéâtre de l'IFMS de Pamiers. Magali, qui est notamment coordinatrice des infirmières spécialisées en prélèvement des tissus au Shiva, et ce sera autour de 8h50. On parlera également culture avec le nouvel artiste exposé à la Galerie des Carmes jusqu'au 27 juin. Il s'agit de Bernard Feigna. Et dans le portrait du jour, on parlera du prénom Diane, car c'est votre fête aujourd'hui. Et donc d'ores et déjà, bonne fête à toutes les Dianes qui nous écoutent. Et restez avec nous si vous souhaitez en savoir un peu plus sur la symbolique et l'historique de votre prénom. Mais on commence en douceur avec le point météo de Morganietto qui arrive juste après le titre All Right de Jane sur Oxygène FM.

0: 8h35 sur Oxygène FM, tout de suite le point météo avec Morgane Nieto.
1: Bonjour à tous, voici votre rendez-vous météo local dans votre radio locale Oxygène FM. En ce mardi 9 juin 2026, comme prévu et annoncé hier, cette journée sera la plus fraîche de la semaine et côté ciel, sans surprise, maussade avec un temps souvent mitigé à couvert et quelques ondées seront possibles surtout vers nos massifs. Le vent, lui, reste modéré autour de 20 à 40 km/h secteur ouest. Côté thermomètre, comme annoncé, il sera en forte chute comparé à la veille avec des valeurs qui iront de 17 à 20 degrés au meilleur de la journée, 17 degrés à Foix, 18 degrés à Verniolle, 19 degrés sur Pamiers et Mirepoix et 20 degrés sur Saint-Verdun et Haute-Rive. Pour la suite, le temps ne changera pas trop demain et même ces prochains jours avec un thermomètre en dessous des normales de saison, souvent autour de 22 degrés en pleine. Pour retrouver un temps plus estival, il faudra attendre le week-end à venir. Pour suivre l'actu météo du moment, rendez-vous sur la page Facebook Météo 09. Je vous souhaite une belle journée à l'écoute d'Oxygène FM. C'était Morgane Nieto de Météo 09.
0: Et merci Morgane Nieto pour cette météo qui apparemment nous apporte de bonnes nouvelles pour le week-end. Tout de suite, le journal d'actualité locale.
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Et on commence à Pamiers où la question de la piétonnisation du centre-ville continue de faire parler lors du conseil municipal du vendredi 5 juin. C'est notamment Pauline Quintila, élue d'opposition de la liste En Avant Pamiers, qui a relancé le débat autour de la piétonnisation du centre-ville et des aménagements réalisés ces dernières années. À travers ses interventions, l'élu a interrogé la municipalité sur les conséquences de ses choix urbains, notamment en matière de circulation, d'accessibilité et d'attractivité commerciale. La municipalité a d'ailleurs organisé au printemps une large consultation citoyenne afin de recueillir l'avis de la population sur le maintien ou l'évolution de la piétonnisation. Les premiers résultats ont montré des opinions très partagées, tandis qu'une majorité des commerçants ayant répondu au questionnaire se sont prononcés sur une réouverture partielle de certains axes. Les aménagements de la place de la République, de la rue Charles de Gaulle ou encore des rues du centre historique restent au cœur des discussions. Un dossier sensible donc qui touche à la fois à la mobilité, au commerce, au cadre de vie et à l'avenir du centre-ville à Pamiers. Une chose est sûre, le débat est loin d'être clos et les choix qui seront faits dans les prochains mois dessineront durablement le visage de la ville. Dans le reste de l'actualité locale, à Saverdun, une page se tourne, mais l'engagement demeure. Réunis en assemblée générale, les membres du comité Saverdunois ont procédé au renouvellement de leur bureau avec la volonté affirmée de poursuivre les missions de l'association et de transmettre la mémoire locale aux générations futures. Cette nouvelle équipe prend le relais avec l'ambition de faire perdurer le travail engagé depuis de nombreuses années, c'est-à-dire collecter les témoignages, préserver les archives, valoriser le patrimoine historique de la commune et organiser des temps de rencontres autour de l'histoire locale. Au-delà du simple devoir de mémoire, le comité Saverdunois joue un rôle essentiel dans la transmission de l'identité du territoire à travers expositions, conférences, publications ou commémorations. L'association contribue à faire connaître les femmes et les hommes qui ont marqué l'histoire de Saverdun et de ses environs. Le renouvellement du bureau marque ainsi une nouvelle étape pour la structure. Entre continuité et nouvelles idées, les bénévoles entendent poursuivre ce travail de mémoire tout en développant de nouveaux projets destinés à toucher un public toujours plus large. Et enfin, pour terminer, un dernier point culture. Ce week-end, la Maison des Jeunes et de la Culture de Pamiers a accueilli une nouvelle édition de la journée ADL organisée par l'Association des Apaméennes du Livre. Donc ADL, l'acronyme de Autour du Livre. Une journée placée cette fois-ci sous le signe du théâtre, de l'écriture et de la transmission qui a rencontré un beau succès auprès du public. Au cœur de cette édition, un travail mené tout au long de l'année avec les élèves du lycée Pyrène autour de l'écriture théâtrale, encadrée par des intervenants et accompagnée par l'association. Les lycéens ont pu découvrir les mécanismes de l'écriture de scène, développer leur créativité et porter leur regard sur le monde à travers les mots. La journée a permis de mettre en lumière ces productions, mais aussi de rappeler l'engagement des Apaméennes du Livre en faveur de la lecture, de l'écriture et de l'accès à la culture pour tous et toutes. Entre rencontres, échanges et découvertes, le public a répondu présent, confirmant l'intérêt pour ces rendez-vous qui créent du lien entre les générations et les univers artistiques. Une réussite donc qui illustre une nouvelle fois le dynamisme du tissu culturel apaméen et la capacité des acteurs locaux à faire vivre la littérature bien au-delà des livres, en l'ouvrant à d'autres formes d'expression, comme le théâtre. Voilà, c'est terminé pour ce journal d'actualité locale. Très bientôt, on va parler de la fête de la MJC qui arrive très très vite. Ce sera juste après Queen le Bijou.

0: Du 8 juin au 2 juillet, c'est une date très importante.
1: Ah bon, pourquoi? Qu'est-ce qui se passe?
0: C'est la fête de la MJC. La MJC est en fête.
1: Ah, et ça dure pendant un mois?
0: Ouais.
1: Ah oui, c'est vrai. Et alors, sur place, on va pouvoir profiter de toutes les activités qui sont proposées à l'année. Elles ouvrent leurs portes. Et pour nous en parler, nous accueillons Estelle, qui travaille à l'accueil de la MJC. Salut Estelle.
2: Salut.
0: Salut. Qu'est-ce que c'est que la fête de la MJC?
2: La fête de la MJC, eh bien, c'est beaucoup de choses. C'est la fête. Et ça commence, par exemple, par les portes ouvertes du lundi 8 juin au vendredi 12 juin. Et qu'est-ce que c'est, en fait, les portes ouvertes? Eh bien, ce sont tous les cours, toutes les activités qui ouvrent à leur créneau habituel, donc toute cette semaine. Et ce sera l'occasion de venir découvrir plein de cours, comme le pilates, le yoga, la céramique, le hip-hop, le renforcement musculaire, l'anglais, le dessin, la couture et même la radio. Et alors, si les gens sont intéressés par une activité, eh bien, ils viennent l'essayer. C'est gratuit et sans inscription. Il y a aussi d'autres dates, deux soirées spectacles et enfin le gala de Modern Jazz.
1: Alors il y a trois dates, trois temps forts qui sont particulièrement importantes. Pour le 9 juin, qu'est-ce qu'on va pouvoir retrouver?
2: Alors, le mardi 9 juin, on va pouvoir retrouver enfin tout simplement le spectacle. Donc ce sera à 18h30. Il y aura du hip-hop, du théâtre joué par un groupe d'enfants. Ensuite, à 19h30, on va pouvoir se restaurer autour d'un apéro dînatoire. Et enfin, en deuxième partie de spectacle, à 20h30, il y aura du théâtre joué par les adolescents et en dernière partie, du théâtre joué par les jeunes adultes.
0: À qui s'adresse
2: cette fête?
0: Ouais.
2: Eh bien, cette fête s'adresse aux adhérents, bien sûr, qui vont montrer ce qu'ils ont appris à faire pendant toute cette année à la MJC de Pamiers. Mais ça s'adresse aussi à tout le monde, donc tous ceux qui veulent venir voir un spectacle de danse, de théâtre, etc., vous êtes les bienvenus et ça va peut-être même vous inspirer pour venir faire cette activité l'année prochaine, pourquoi pas.
0: Ok.
1: On a parlé de la soirée du 9 juin, donc on va parler de la soirée spectacle qui se tient le 12 juin à partir de 18h30. Est-ce que tu peux nous présenter un petit peu toutes les disciplines qu'on va pouvoir retrouver cette soirée-là?
2: Le vendredi 12 juin à 18h30, on a le vernissage des activités manuelles, donc toutes les petites œuvres qu'ont fabriquées les adhérents pendant cette année, à savoir il y a de la céramique, du modelage, des émaux. Voilà, ce sont tous ces adhérents qui viennent exposer leurs petites œuvres. Et ensuite, ce sera suivi d'un spectacle à 19h30 où il y aura du hip-hop, de la capoeira, de la woodance et du théâtre impro adulte.
0: Ok.
1: La dernière date très importante, c'est la date du 1er et du 2 juillet, le gala qui commence à partir de 20h. C'est un gala de danse moderne jazz.
2: Oui, tout à fait. Les danseuses de modern jazz sont très nombreuses et c'est pour ça que ça se fait sur ces deux dates, donc du mercredi 1er juillet et jeudi 2 juillet. Les danseuses ont entre 4 ans jusqu'à 50 ans, je dirais, voire plus. Et elles se produiront donc sur les planches de la salle du jeu du Mail.
1: Magnifique.
0: Et si vous voulez me rencontrer un jour, vous pourrez me trouver au concours de jeux vidéo à Pamiers.
2: Le samedi 27 juin?
0: Oui.
2: D'accord. Donc effectivement, le samedi 27 juin, tu sais ce qui va se passer?
0: Oui, il y aura plein d'activités et une activité jeux vidéo. Vous pourrez me retrouver là-bas.
1: Alors si vous avez envie de retrouver Nayan, surtout, allez-y, mais allez-y aussi pour découvrir donc les animations autour du jeu vidéo. On a parlé de cette date du 27, mais il y a également énormément de choses. Et il y avait une question tout à l'heure que tu avais, Nayan, qui était sur la temporalité. Pourquoi la fête de la MJC dure aussi longtemps, c'est-à-dire du 8 juin au 2 juillet?
0: Oui, c'est vrai.
2: Eh bien, c'est une très bonne question. C'est parce qu'il y a tellement d'activités à la MJC qu'on ne pourrait tout montrer, tout représenter en une seule soirée. C'est pour ça qu'on l'a étalé sur toutes ces dates-là. Comme ça, il y en a pour tous les âges. Il y en a pour tous les goûts.
1: Magnifique. Si vous souhaitez retrouver toute la programmation, je vous invite à aller directement sur le site de la MJC, www.mjcpamiers.com, où vous pouvez également retrouver la MJC sur les réseaux sociaux, c'est-à-dire Facebook, Instagram. C'est tout pour le moment. Merci infiniment, et celle de nous avoir présenté la fête de la MJC.
2: Merci de m'avoir invitée.
1: Merci à toi, Nayan.
0: Merci à vous deux.
1: Et on espère vous retrouver nombreux pour découvrir toutes les activités proposées à la MJC et qui sait, peut-être vous inscrire à la fin.

0: Aujourd'hui, nous allons parler d'un sujet de santé publique encore parfois méconnu, le don d'organes. Un geste qui peut sauver des vies, mais qui soulève aussi beaucoup de questions, de discussions en famille et parfois d'idées reçues. À l'approche de la journée du don d'organes du 22 juin, plusieurs actions de sensibilisation sont menées partout en France et sur le territoire. Et nous recevons Magali, qui est infirmière coordinatrice hospitalière du prélèvement des tissus. Oshiva, bonjour.
1: Bonjour.
0: Et nous recevons également Graziella, et vous êtes coordinatrice contrat local de santé à la communauté de communes, donc bonjour à vous.
2: Bonjour.
0: C'est une démarche qui est évidemment très sensible. On va également parler de la conférence citoyenne qui se tiendra le 11 juin à l'amphithéâtre de l'IFMS de Pamiers. D'abord, que représente cette journée du 22 juin et pourquoi c'est important de continuer à sensibiliser le public aux dons d'organes aujourd'hui?
1: Alors, la journée du 22 juin, c'est la journée nationale de réflexion sur le don d'organes et la greffe et de reconnaissance aux donneurs. C'est une journée qui est importante justement dans la communication de cette démarche du don, en fait. Le don d'organes, c'est quelque chose d'extrêmement important parce que c'est une priorité nationale. C'est régi par des lois de bioéthique depuis le milieu des années 70 et qui évoluent au fil des décennies et qui permettent de sauver des vies ou d'améliorer les conditions de vie ou de santé de personnes malades.
0: Alors on va en parler, hein, parce que vous l'avez dit, vous l'avez évoqué, c'est régi par des lois, par des règles, on ne donne pas ses organes comme ça, sans, voilà. Donc globalement, est-ce que les gens, on va peut-être se centrer sur la France, parce que j'imagine que c'est différent dans chaque pays, mais est-ce que les Français sont favorables aux dons d'organes ?
1: Oui, effectivement, il y a des sondages chaque année qui sont réalisés par l'Agence de biomédecine, qui est l'organe ministériel qui contrôle justement le don et la greffe, et qui répartissent les organes quand il y a des donneurs et des receveurs. Et du coup, dans ces sondages, chaque année, à peu près plus de 80% des Français se positionnent en faveur du don.
0: C'est-à-dire qu'ils seraient prêts à donner leurs organes, donc après décès.
1: Après décès, effectivement.
0: Alors, justement, concrètement, comment ça fonctionne le don d'organes en France? Quelles sont les règles, les lois, si l'on souhaite donner ses organes?
1: Alors déjà, il y a plusieurs choses. Il y a la possibilité de donner ses organes, généralement, majoritairement, quand on est en mort encéphalique. Pour pouvoir donner ses organes vitaux, il faut être en mort encéphalique. Donc c'est certaines situations, après un accident grave de la route, un accident vasculaire, enfin, il y a des choses très précises qui provoquent la mort encéphalique et qui est une destruction cérébrale irréversible. Donc c'est pour ça qu'on peut donner ces organes.
0: Et les organes sont encore sains.
1: Les organes sont encore sains parce qu'il y a une continuité médicale pour assurer que les organes puissent être greffés et sont encore sains. Donc ça, après, c'est une sélection particulière faite par l'équipe médicale. Et on peut aussi donner ces tissus. Donc ça concerne la peau, les vaisseaux, les os, et les cornets, ce qu'on fait, nous, sur le centre hospitalier intercommunal des Vallées de l'Ariège. Ça, il n'y a pas besoin d'être en mort encéphalique pour pouvoir faire don de ces tissus.
0: Donc ça, c'est par exemple une mort suite à une vieillesse ou ce genre de choses, on peut donner ces tissus?
1: Exactement, il n'y a pas de limite d'âge. Dans les dons d'organes, il n'y a pas de limite d'âge. Ça peut être de la naissance à plus de 80 ans. On peut donner rein, cœur, poumon, foie et les tissus, mais et il n'y a pas de pathologie spécifique. Donc ça, c'est notre travail de sélection du donneur. Il faut se dire qu'il n'y a pas de limite d'âge et qu'il y a des pathologies, même si le donneur, le potentiel donneur, a eu malheureusement un cancer au cours de sa vie, ce n'est pas forcément un frein au don d'organes et de tissus.
0: Donc très intéressant, parce que ça, j'allais y venir, c'est-à-dire, est-ce que chaque personne peut donner, finalement?
1: Oui, effectivement, chaque personne peut donner, et ça, c'est le lien qu'on fait avec, justement, les grands principes édités par la loi de bioéthique pour le don. Il y a trois grands principes, c'est l'anonymat, c'est-à-dire que le donneur et le receveur ne sont jamais en contact, et le nom du donneur et du receveur ne sont pas communiqués. Il y a le principe de la gratuité, parce que finalement, le don, c'est un acte gratuit, et on ne peut, c'est ça qui est régi par la loi, aucune contrepartie financière quand on est donneur. Et puis après, il y a le consentement présumé. Et ça, c'est le consentement présumé, c'est ce qu'il y a de plus fort actuellement dans la démarche du don. C'est que depuis 2017, on est tous donneurs, tous receveurs, et que du coup, on va, nous, notre rôle de la coordination, c'est de chercher l'expression du vivant de la personne décédée.
0: Alors pour essayer d'expliquer, c'est-à-dire que jusqu'à 2017, on devait donc pour donner son consentement, faire une démarche pour pouvoir être donneur. Aujourd'hui, ce serait plutôt l'inverse, c'est-à-dire que toute personne aujourd'hui qui décède est un donneur et il faudrait faire presque une précision écrite pour finalement ne pas vouloir être donneur. Mais en fait, on peut prélever sur chaque corps qui décède.
1: Exactement. Avant, il fallait on entendait beaucoup dire il faut sa carte de donneur. Il y avait des associations comme Adot, comme beaucoup de choses où on était, il fallait spécifier qu'on était donneur. Maintenant, il y a un consentement présumé, on est tous donneurs et si on ne souhaite pas être donneur, il faut s'inscrire sur le registre national des refus. Donc ça, c'est un formulaire que vous pouvez remplir en ligne sur le registre national des refus ou le faire de façon papier, mais en tout cas, il faut l'exprimer. Et le plus gros message aujourd'hui qu'il faut faire passer, c'est que l'important, c'est d'en parler autour de soi, auprès de ses proches. Il faut profiter de la journée du 22 juin ou de la conférence citoyenne du 11 juin pour amorcer la discussion et en parler auprès de ses proches en disant, ben voilà, moi, s'il m'arrive quelque chose, je souhaite être donneur de tel organe ou pas, parce que sur le registre national des refus, on peut se dire c'est révocable et modifiable à tout moment. Ben voilà, je suis dans une démarche de don, mais je ne veux donner que mon poumon ou mon rein droit et pas le reste. Ou alors, je veux donner mon cœur et pas mes cornets. Donc ça, voilà,
0: c'est tracé. Ah oui, donc on a le choix quand même de choisir les parties.
1: Exactement.
0: Mais alors du coup, même si la loi a changé depuis 2017, dans les faits, est-ce que ça se passe réellement comme ça? Est-ce que si demain, une personne de notre entourage décède, automatiquement, si on se rend compte qu'on a besoin d'un organe, on peut sélectionner un organe sur...
1: Oui, alors chacun décide de ses volontés, c'est ça, c'est nous, notre travail de coordination, c'est de rechercher la volonté des défunts exprimés de leur vivant. Et quand on est dans une démarche de don, que nous on a sélectionné quelqu'un qui pourrait être potentiellement donneur, la loi nous oblige à consulter avec les papiers de décès, le procès verbal de décès, de consulter le registre national des refus.
0: D'accord.
1: On est des personnes très spécifiques, identifiées, qui sont autorisées à consulter ce registre national des refus. On ne fait pas une démarche de don sans avoir consulté ce RNR.
0: D'accord.
1: C'est une obligation légale.
0: Mais en tout cas, si le refus n'a pas été porté... Et il n'y a pas du tout de consultation de la famille.
1: Si, ça c'est notre rôle. Donc on consulte dans un premier temps ce registre national des refus et ensuite on fait des entretiens avec les familles. C'est régi aussi par la loi, par les règles de bonne pratique, donc parce que vraiment c'est une pratique qui est extrêmement encadrée. On ne peut pas faire n'importe quoi, n'importe comment. Et donc, on rencontre les familles, et ça, c'est notre rôle d'infirmière et de médecin coordinateur, de faire ce lien et d'être le messager entre le défunt et la famille, toujours pour rechercher la volonté du défunt, respecter ses volontés et accompagner les familles dans ce processus.
0: Et la famille a son mot à dire ?
1: Oui, on les consulte.
0: Et alors, aujourd'hui, est-ce qu'il y a beaucoup d'idées reçues ou de fausses informations sur ce sujet-là ?
1: Alors, il y a des freins, effectivement. Alors, quand on consulte parfois des familles, quand on fait ces entretiens d'abord du don, le fait de ne pas en avoir parlé précédemment, ça met les proches dans une situation compliquée. Parce qu'il y a une sorte de culpabilité de devoir prendre une décision. Et puis, ça fait écho aussi parfois à soi, c'est-à-dire que on pourrait se dire que sa maman est en train de décéder ou est décédée et on n'en a jamais parlé avec elle. Et puis nous, on est pour le don, mais on ne sait jamais ce que votre proche a dit. Et donc du coup, on ne sait pas si on doit dire oui ou on doit dire non. Mmh. C'est pour ça qu'il faut en parler, parce que ça lève un poids. Si nous, on va à cet entretien avec la famille, s'ils en ont parlé, honnêtement, ça les libère d'un poids. Et aussi, dans la phase de deuil, c'est important de ne pas avoir cette décision prise. Et souvent, on va sur des refus parce que ça n'a pas été exprimé du vivant.
0: Oui,
1: et on ne peut pas aller contre
0: et
1: ça.
0: C'est des sujets qui sont extrêmement sensibles, puisque de toute façon, ça touche à la mort, au décès, donc à la séparation. Aujourd'hui, est-ce qu'il y a d'autres freins qui empêche, on va dire, les gens de passer le cap, de donner, que ce soit de la personne concernée ou de la part des familles?
1: Je pense qu'il y a la méconnaissance aussi. Peut-être qu'on ne parle pas assez du sujet.

0: On va parler justement accompagnement, puisque voilà, c'est le rôle des soignants. Donc concrètement, c'est quoi quel est ce rôle, et notamment des infirmières, dans cet accompagnement des familles?
1: Alors, c'est ce que je disais tout à l'heure, on est vraiment ce lien et le messager. Être garante de la procédure, c'est-à-dire qu'on est en lien tout au long des procédures, que ce soit don d'organes avec le bloc opératoire, on est toujours en lien avec la famille si elle le désire. On fait les entretiens d'abord du don et on est identifié comme des personnes empathiques et bienveillantes qui vraiment s'engagent à respecter les volontés du donneur. On peut dire, ben voilà, pendant l'intervention, telle musique sera passée au bloc opératoire parce que c'était la volonté du défunt. On est responsable aussi de la restitution tégumentaire. Alors, c'est un bien grand mot, mais c'est que ça ne se voit pas quand on restitue le corps. Tout est fait beaucoup avec respect. On est toujours en communication. Et ensuite, on peut informer les familles si les organes ont été greffés. Alors, il y a toujours ce principe d'anonymat, mais voilà, le foie a été greffé à tel endroit et ça a réussi. Et du coup, ça, c'est extrêmement valorisant aussi dans leur démarche. C'est très rassurant. Même sur des tissus, moi, j'ai été confrontée personnellement à une personne donneuse d'une famille de quelqu'un, d'un ami très proche. La famille se questionnait sur le don de ses cornets. Et puis finalement, dans l'entourage, à ce moment-là, elles ont appris qu'une amie avait été greffée de la cornée récemment et que ça avait amélioré sa qualité de vie. Et du coup, dans la démarche, ça a été une libération de se disant ben, oui, effectivement, ça sert à quelque chose et le geste qu'on a fait, c'est pas rien. Après le décès, on a perdu un proche, mais finalement, il y a de la vie qui a continué.
0: Exactement, c'est
1: après.
0: Ça. C'est que c'est source de vie, même s'il y a une perte, et ça, malheureusement, ça ne changera pas, mais en tout cas, ça peut aussi être source de vie.
1: C'est ça, c'est un acte généreux et solidaire.
0: Et est-ce que vous sensibilisez aussi auprès des jeunes, des étudiants, et pourquoi justement c'est important de sensibiliser à très tôt?
1: Alors, il faut sensibiliser très tôt parce que quand on aborde la question du registre national des refus, on peut s'inscrire à partir de l'âge de 13 ans. Et puis, malheureusement, on peut avoir des donneurs dans des services de pédiatrie. Malheureusement, il y a des enfants qui décèdent et qui peuvent être donneurs d'organes aussi. Donc ça, c'est une démarche aussi particulière. On touche à quelque chose de très sensible, la perte d'un enfant et l'abord du don avec des parents qui sont en train de perdre un enfant. C'est complexe, c'est difficile, mais c'est utile, c'est solidaire, c'est généreux et ça se fait couramment parce qu'il y a aussi des jeunes enfants qui sont malades et qui sont en attente de greffe. Il ne faut pas oublier que chaque année, il y a à peu près plus de 31 000 personnes qui s'inscrivent sur les listes en attente de greffe.
0: Ah oui, donc c'est énorme.
1: Et 2 à 3 personnes par jour décèdent faute de greffe.
0: Et alors, en ce qui concerne les greffes, est-ce que c'est à âge similaire? C'est-à-dire, les donneurs doivent à peu près être dans les mêmes tranches d'âge que les personnes...
1: Pas forcément, en fait. Ça, c'est extrêmement technique. Mmh. C'est l'agence de biomédecine avec la répartition et puis les centres de greffe. Enfin, ça, c'est quelque chose qui est véritablement technique. Alors, on va se dire, oui, effectivement, que c'est à peu près de même âge. Quand on greffe un cœur, on ne peut pas greffer le cœur de quelqu'un de 70 ans sur quelqu'un de 20 ans. Mais voilà, ça se fait. Il y a des freins qui sont levés aussi maintenant. Avant, on ne prélevait pas quelqu'un qui était VIH positif, qui était séropositif. Et maintenant, on peut aller sur la greffe et quelqu'un de séropositif qui serait donneur peut donner. Un receveur atteint du VIH peut être sauvé. Mais voilà, ça, c'est des compatibilités.
0: À partir du moment, évidemment, où les organes ne sont pas touchés.
1: Exactement. C'est très, très spécifique, mais voilà, tout âge.
0: Et quels sont les besoins en France en ce qui concerne les dons? Est-ce qu'il y a de plus en plus de donneurs? Comment sont les chiffres à cet endroit-là?
1: Alors, les chiffres, en 2025, presque 6200 greffes ont été effectuées en France, donc d'organes et de tissus. Il y a 95 greffes supplémentaires en 2025 comparé à 2024. Faut savoir qu'il y a aussi dans ces plus de 6200 greffes, presque 615 ont été faites sur donneurs vivants, c'est-à-dire reins et une partie du foie. Il y a toujours beaucoup de demandes. Quand il y a plus de 30 000 personnes chaque année qui sont inscrites sur des listes en attente de greffe, et on sait que voilà, il y en a énormément besoin. C'est pour ça qu'il faut continuer à en parler,
0: sensibiliser.
1: À sensibiliser, parce que

0: Pendant la période Covid, malheureusement, il y a eu une grosse baisse des donneurs, en fait, parce qu'il y avait des contre-indications médicales. Et là, depuis quelques années, il y a des actions qui sont faites justement pour faire remonter ces chiffres.
1: En parlant d'action, justement, alors il y a donc cette journée nationale du 22 juin, donc qui est la journée de sensibilisation au don d'organes, et donc il y a plein d'initiatives qui vont dans ce sens en France, et il y a une initiative tout proche de chez nous, c'est aussi pour ça que vous êtes ici, c'est la conférence citoyenne avec justement cette question, le don d'organes, pourquoi en parler en famille. Donc ça se tient le 11 juin à 18h à l'amphithéâtre de l'IFMS. Donc qu'est-ce qui va se passer lors de cette conférence? Est-ce que vous pourriez nous présenter un petit peu ce dont on va parler?
2: Alors le 11 juin, donc cette conférence citoyenne, ce sera l'occasion de recevoir bien sûr toute l'équipe de coordination de prélèvement des tissus du CHIVA qui va nous expliquer plus en détail sa mission, son travail, son quotidien, tout ce qu'a déjà abordé Magali ce matin avec plus de détails et ce sera aussi l'occasion d'échanger, de poser des questions. On devrait avoir aussi des témoignages de personnes qui ont soit été des familles de donneurs, soit des receveurs. Notre objectif, c'est de montrer surtout à quel point il est nécessaire d'en parler en famille par rapport à ce que disait Magali, de ne pas être confronté au moment où c'est le plus difficile de devoir prendre des décisions. Voilà, donc on espère que cette thématique intéressera de nombreuses personnes. Ça se déroulera dans l'amphithéâtre de l'école d'infirmières à Pamiers. Donc ce sera aussi l'occasion de mobiliser sans doute les jeunes étudiants infirmiers.
1: Et alors justement cette soirée, elle va être encadrée par la présence de l'équipe de la coordination hospitalière, donc avec des vrais professionnels, des familles comme vous l'avez dit. C'est aussi l'occasion pour des personnes qui ne connaissent absolument pas le sujet, peut-être juste simplement de venir se renseigner.
2: Absolument, c'est absolument l'objectif. C'est vraiment un grand public, tout public, c'est gratuit. Vous pouvez vous inscrire à partir de la fiche qui est diffusée d'invitation. Il y a un QR code, un lien internet. Même sans inscription, c'est pas très grave. De toute façon, c'est ouvert à tous et il y aura de la place. Et c'est absolument ouvert pour toutes les personnes, tous les âges.
1: Oui, et alors cette conférence, c'est la deuxième édition ?
2: C'est la première édition de cette conférence. Il faut savoir que l'année dernière, Pamiers est devenue ville ambassadrice du don d'organes et que donc c'était à l'initiative justement de l'équipe de coordination de prélèvement des tissus qui nous avait sollicité pour qu'on ait en Ariège des villes qui soient ambassadrices du don d'organes. Donc Foix aussi est devenue ville ambassadrice du don d'organes et donc c'est dans ce cadre-là que pour cette première année complète en tant qu'ambassadeur du don d'organes, nous organisons cette conférence.
1: Alors je rappelle que c'est une conférence qui est complètement gratuite mais sur inscription, donc vous pouvez retrouver tous les renseignements j'imagine sur le site de l'amphithéâtre de l'IFMS.
2: Sur le site, oui certainement de l'IFMS, sur le site de la communauté de communes des portes d'Ariège-Pyrénées, on va diffuser aussi sur Facebook bien sûr, sur le site de la mairie de la ville de Pamiers, vous avez aussi les informations à l'office de tourisme par exemple à Pamiers.
1: Donc le Facebook de l'IFMS, c'est ça ?
2: Le Facebook de la communauté de communes, des portes d'Ariège-Pyrénées.
1: Très bien, voilà.
0: Et du CHIVA aussi.
1: Et du CHIVA, très bien. Donc, vous avez toutes les informations, il ne vous reste plus qu'à vous inscrire. Merci infiniment Magali et Graziella d'être venues nous présenter cette journée donc, du 11 juin et puis évidemment d'être venues sensibiliser sur le don d'organes.
2: Merci.
0: Merci à vous et juste retenir, c'est que l'important, c'est d'en parler.

0: Machine Gun Kelly sur Oxygène FM avec leur titre Dix. Il est 9h15 et tout de suite, nous passons au portrait du prénom du jour et nous fêtons une excellente fête. À vous, les Dianes.
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0: Derrière ce prénom élégant se cache une histoire vieille de plus de 2000 ans. Diane vient du latin Diana qui signifie divine ou lumineuse. Dans la mythologie romaine, Diane est la déesse de la chasse, de la nature et de la lune. Libre, indépendante et protectrice, elle incarne une figure féminine forte qui a traversé les siècles. En France, le prénom Diane est resté discret jusqu'aux années 60 avant de connaître un véritable essor dans les années 80 et 90. Après une période plus calme, il revient aujourd'hui en force auprès des jeunes parents, séduit par son côté à la fois classique, raffiné et intemporel. Parmi les Dianes célèbres, on retrouve évidemment l'immensément connue princesse d'Angleterre Diana Spencer, plus connue sous le nom de Lady Diana ou Lady Di. Il y a également Diane Kruger, actrice internationale révélée notamment dans le film 3, mais aussi Diane de Poitiers, l'une des femmes les plus influentes de la Renaissance française. Et on peut également citer Diane Keaton, figure incontournable du cinéma américain. Symbole donc de lumière, de liberté et de détermination, Diane est un prénom qui a su traverser les époques sans jamais perdre de son éclat. Alors une très belle journée à vous et à toutes les Dianes qui nous écoutent sur Oxygène FM.
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1: Et bonjour à toutes et à tous, bienvenue sur les ondes d'Oxygène FM. Alors, comme chaque mois, la Galerie des Carmes à Pamiers fait peau neuve et renouvelle son exposition. L'artiste exposé en ce moment du 6 au 27 juin est un passionné d'anatomie, Bernard Feigna. Bonjour.
2: Bonjour.
1: Alors, vous êtes un artiste toulousain. Vous avez toujours vécu à Toulouse ?
2: Oui, j'ai toujours vécu à Toulouse, tout à fait.
1: Est-ce qu'il y a des éléments de Toulouse qu'on peut découvrir dans vos œuvres ?
2: Des éléments de Toulouse, non, pas vraiment.
1: Vous êtes plutôt inspiré, vous, par d'autres paysages. Votre domaine de prédilection, d'ailleurs, c'est la peinture. Vous êtes passionné de dessin, également. On retrouve dans certaines de vos œuvres des corps, des modèles vivants. Qu'est-ce qui vous fascine dans ces sujets ?
2: Alors, j'ai toujours été passionné par le dessin. Et en fait, c'est surtout le dessin du vivant. Et le corps humain, ben c'est un grand classique, hein, en fait. Et voilà, puis ça fait une trentaine d'années donc, que je pratique le dessin d'après modèle vivant.
1: Vous avez toujours peint, d'une certaine façon ?
2: Alors, j'ai toujours peint, oui, depuis mon enfance, en fait. Je me suis jamais arrêté.
1: Et alors, comment vous avez découvert le monde de l'art ? Comment la peinture est venue dans votre vie ?
2: Alors ça a été très très jeune. Je faisais tout le temps des peintures, des dessins, même à l'école. Et d'ailleurs, je voulais faire les beaux-arts. Je les ai faites 3 jours, les beaux-arts.
1: Ah, vous n'avez pas poursuivi ?
2: Non, parce qu'en fait, ça ne me correspondait pas. C'était pas.
1: D'accord. Voilà. Et vous êtes orienté par quoi ? Par la suite, du coup ?
2: Alors, après, j'ai fait des études paramédicales. Mais j'ai jamais lâché la peinture, le dessin,
1: ça, c'était vraiment. C'est resté une passion, même si c'était pas forcément votre métier.
2: Voilà, d'origine, mais et c'est en étudiant l'anatomie qu'en fait c'est développé mon goût pour le dessin du modèle vivant.
1: Et alors, comment vous qualifieriez-vous votre univers artistique ? C'est un mélange entre des corps, des paysages ?
2: Oui, alors les paysages, en fait, c'est vraiment un amoureux de la nature. Et en fait, ce sont des paysages imaginaires. Et voilà, que je puisse, dans mes souvenirs de mes voyages, j'ai pas mal voyagé, surtout en Asie du Sud-Est, aux États-Unis aussi. Et on peut voir dans ces peintures certaines couleurs qu'on peut retrouver dans les. Au niveau des parcs naturels de la Californie, certains paysages de l'Asie du Sud-Est aussi.
1: Et alors, dans ces paysages, ce que vous dites, c'est très intéressant par rapport à l'imaginaire. C'est vrai que vos œuvres, notamment les paysages, ils sont à mi-chemin entre le rêve et la réalité. On reconnaît que c'est un paysage et en même temps, il y a quelque chose de très lié à l'imaginaire, lié au rêve. Qu'est-ce qui vous touche justement ? Qu'est-ce que vous cherchez à transmettre dans vos œuvres, que vous retenez de vos voyages en général ?
2: Alors, ce que j'essaie de retransmettre, c'est en fait une sensation, c'est une émotion, en fait, une émotion dans les formes et dans le vivant, par la couleur, par le mouvement également. J'essaie de mettre du mouvement, même si c'est un paysage.
1: Est-ce que vous diriez que vous êtes un artiste abstrait ?
2: Je dirais que je tends. De plus en plus, je tends vers ça.
1: Et en ce qui concerne la colorimétrie, c'est des couleurs pastel où vous allez directement à l'essentiel, j'ai l'impression.
2: Oui, parce qu'en fait, mes couleurs, je les travaille avec une technique de glacis. Ouais. Et en fait, un tableau, je mets beaucoup de temps pour faire un tableau. J'y reviens, je retravaille, surtout par couches successives de transparence, en fait, de manière tout le temps à à susciter, enfin, c'est mon émotion à moi en fait, hein, à susciter l'émotion, le mouvement et la vie. Quoi.
1: Et votre technique à vous, c'est quoi du coup? C'est la peinture à l'huile, c'est la peinture à...
2: Alors oui, c'est de l'acrylique, mais que je mélange avec un médium brillant conçu pour l'acrylique. Hein. Voilà.
1: On va vous retrouver du 6 au 27 juin à la Galerie des Carmes à Pamiers. Cette exposition, comment vous l'avez imaginée? Est-ce qu'il y a une thématique particulière?
2: Alors la thématique, en fait, elle est dans justement tous ces paysages semi-abstraits, hein, c'est comme ça que je les appelle, hein, et dans la présentation donc, de mes dessins, de modèles vivants. Et en fait, je trouve que on dessine un paysage comme on dessine un corps. Et on dessine un corps comme on dessine un paysage.
1: Ah oui, pour vous, c'est le même processus d'une certaine façon.
2: C'est ça, voilà.
1: Alors justement, votre processus créatif, il s'inscrit de quelle façon? Est-ce que vous peignez directement devant un modèle vivant, devant du réel, ou parfois vous vous inspirez de photos?
2: Alors bon, pour le dessin, c'est toujours face à un modèle vivant. Parfois, je peux retravailler un petit peu en atelier. Pour les peintures, c'est un petit peu différent. Je suis vraiment un grand admirateur de gens comme Egon Schiele, Nicolas de Staël, oui, Zhao Houqi aussi, hein, le peintre chinois Zhao Houqi.
1: D'accord.
2: Voilà, donc je regarde beaucoup de... Voilà, je regarde beaucoup de... Chu Che Chun aussi.
1: D'accord. Shiraga, ça vous parle aussi?
2: Lui, non, je ne connais pas.
1: Ah, d'accord. Ouais,
2: ah, oui, j'aimerais voir.
1: Oui,
2: ouais, plein de choses à découvrir tous les jours. Voilà, donc en fait, les peintures, c'est vraiment dans mon atelier, sans modèle particulier, quoi, en fait.
1: D'accord, voilà, ça vient vraiment entre votre imagination, l'interprétation aussi que vous faites du réel.
2: C'est ça. Puis mon tableau peut évoluer, des fois je peux le retourner, enfin bon, c'est...
1: D'accord.
2: Il y a tout un travail jusqu'à...
1: C'est-à-dire le commencer d'une façon et le retourner, le
2: oui,
1: finir de...
2: Oui, c'est ça, voilà. En le retournant, voir autre chose qui me plaît davantage.
1: Pour terminer, dans quel état d'esprit vous souhaiteriez que les gens viennent découvrir vos œuvres pour cette exposition?
2: Ah, oula. Alors ça, je ne sais pas trop. Un état d'esprit... déjà d'ouverture, de découverte, voilà, de sensibilité.
1: Magnifique. Merci Bernard Feigna. Pour suivre vos actualités, est-ce que vous avez un site internet où on peut retrouver votre actualité?
2: Voilà, donc j'ai donc une page Instagram au nom de Bernard Feigna, tout simplement.
1: Alors je vous remercie infiniment et je rappelle que l'exposition de l'artiste peintre Bernard Feigna se tiendra du 6 au 27 juin à la Galerie des Carmes à Pamiers.
2: Merci beaucoup, mademoiselle.

0: 9h29 sur Oxygène FM, l'heure de clôturer cette matinale ensemble. Merci à vous de l'avoir suivi. On se retrouve demain pour la matinale du mercredi 10 juin. Entre-temps, je vous souhaite à toutes et à tous une excellente suite de journée et je vous dis à demain.
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0: Il est 10h à Paris, 8h en temps universel. Merci d'écouter RFI. Vous avez la parole dans 10 minutes, vos questions sur l'actualité et dans 40 minutes, vos analyses après la publication des résultats des législatives et des communales en Guinée, la très large victoire de la mouvance présidentielle. Mais d'abord, le journal international. Bonjour Gaëtan Plenel.
1: Bonjour Juan, bonjour à tous. On est à Barcelone dès le début de cette édition auprès d'habitants, pas franchement ravis de l'agitation qui s'annonce. Avant la venue du pape, il bénira demain la nouvelle tour de la basilique de la Sagrada Familia. Pas ravis non plus, les manifestants kényans qui ont donné de la voix hier pour protester contre un projet de centre de quarantaine pour les ressortissants américains qui pourraient être touchés par le virus Ebola. Et puis on va faire aussi un point sur la situation au Proche et au Moyen-Orient. On sera auprès des Gazaouis pour qui le traumatisme continue au rythme des ordres d'évacuation de l'armée israélienne et ce, malgré le cessez-le-feu censé être encore en vigueur. Cela fera tout juste 100 ans demain que l'architecte Antoni Gaudi mourait renversé par un tramway alors qu'il allait prier dans une église. Et c'est à lui justement que l'on doit l'une des plus belles églises au monde, une basilique, même celle de la Sagrada Familia à Barcelone. Un véritable chef-d'œuvre dont il pilotera la construction à la fin du 19e siècle sans jamais l'avoir terminée. En même temps, c'est le plus vieux chantier encore en cours dans le monde. C'est dire si l'événement sera historique demain à l'inauguration de sa plus haute tour, faisant officiellement de la Sagrada Familia, la plus haute église au monde. Cette tour, le pape Léon XIV vient en personne pour la bénir. Pourtant, autour de la basilique, les habitants sont assez partagés. Reportage d'Élise Gazangel.
2: Tout est enfin prêt. Autour de la Sagrada Familia, des pancartes annoncent cette triple journée historique qui marque le centenaire de la mort d'Antoni Gaudi, l'inauguration de la dernière tour centrale et sa bénédiction par le pape. Manuela Pombo, septuagénaire.
3: Je ne dis pas que ce n'est pas bien, mais c'est qu'on a déjà beaucoup de monde là et le quartier est saturé. Moi, je vis juste là. Il y a tellement de touristes. Et avec le pape, je suppose qu'il y en aura encore plus.
2: Même si elle n'attend pas le pape, elle est tout de même heureuse de voir la nouvelle tour.
3: Je la vois au-dessus là et je suis très contente. La Sagrada Familia, je l'aime beaucoup parce que c'est un symbole de Barcelone et de mon quartier partout dans le monde.
2: De l'autre côté de la basilique, Lourdes Pérez, elle, observe satisfaite le parc tout juste nettoyé.
4: Moi, je suis contente parce qu'en plus, je vais à la paroisse alors que le pape vient. C'est un plus. Et puis aussi, depuis qu'on sait qu'il vient, ils ont nettoyé le quartier et refait l'esplanade.
2: Après cette bénédiction, la tour de Jésus sera enfin illuminée chaque soir dans le ciel de Barcelone. Élise Gazangel, Barcelone, RFI.
1: Au Liban, les habitants de Tyr, dans le sud du pays, et ceux des environs, appelés à partir ce matin. Appel à évacuation lancé par Israël, ce qui laisse présager de nouvelles frappes israéliennes à venir, malgré le cessez-le-feu. Dimanche, c'est la banlieue sud de la capitale Beyrouth, un autre bastion du Hezbollah pro-iranien qui avait été frappé. Et en représailles, l'Iran avait ciblé Israël.

0: Almerari à Gaza et Frédéric Misselin à Jérusalem.
1: Comment se déroule une évacuation ordonnée par l'armée israélienne à Gaza ? Eh bien, en général, l'avertissement s'adresse à tout un quartier, raconte Mohamed, qui vit à proximité de Nousserat. Il n'y a pas de localisation précise. Jeudi dernier, à 9h du soir, Mohamed a compris qu'il fallait partir immédiatement.
2: Ils ont prévenu les voisins au moment du dîner, à peu près. Ils leur ont dit de quitter la zone. Mais le problème, c'est qu'ils n'ont pas désigné de maison précisément. Ils n'ont pas dit les maisons de un tel doivent être évacuées.
1: Pas le temps d'emporter quoi que ce soit, il faut se mettre à l'abri à proximité et attendre la frappe israélienne. Tiab, père de famille déplacé à de nombreuses reprises, a vécu ce moment d'angoisse encore une fois.
3: Quand nous sommes revenus après le bombardement, il n'y avait plus rien, ni la tente, ni nos affaires. Tout est détruit, tu vois. Il y a des tas de pierres qu'on essaie de déblayer. Nous travaillons à nettoyer, on essaie de se débrouiller.
1: Yasser, un commerçant du quartier, s'emporte lorsqu'on lui demande si cette situation lui rappelle la guerre.
4: Ça ne nous rappelle pas la guerre, c'est la guerre. Et ce n'est pas terminé. Chaque jour, il y a des nouveaux morts des bombardements à tel ou tel endroit, dans toute la bande de Gaza.
1: Plus de 960 Gazaouis ont été tués depuis le début de la trêve. Rami Almeghari dans la bande de Gaza, Frédéric Misselin, Jérusalem, RFI.
0: Le directeur général de l'OMS parle d'un bon taux de réussite dans la prise en charge d'Ebola en Ouganda, où il s'est rendu hier. Il a salué la stratégie mise en place par ce pays où 19 cas ont été confirmés. Le bilan est beaucoup plus lourd chez le voisin congolais, là où cette épidémie s'est déclarée. Plus de 500 cas confirmés en RDC, dont 91 décès. Aucun malade, par contre, au Kenya. Or, c'est là-bas, à Nanyuki, à environ 200 km de Nairobi, que les États-Unis pourraient implanter un centre de quarantaine pour leurs ressortissants qui pourraient être touchés par le virus à l'avenir. La justice kényane a suspendu le projet, mais il n'est pas pour autant abandonné par les autorités kényanes. Et hier, nouvelle manifestation d'opposants sur le site où le centre pourrait voir le jour. Correspondance d'Alban Tiroir.
5: Le centre doit être installé sur une base aérienne en bordure de Nanyuki. Plusieurs avions militaires américains sont déjà arrivés sur place, apportant du matériel technique et du personnel, selon l'agence de presse Reuters. Le projet est pourtant suspendu par la justice depuis le 28 mai, suite à une plainte du Katiba Institute, une organisation de défense des droits constitutionnels qui s'inquiète des conséquences d'un tel centre sur la population kényane et s'interroge sur la capacité du système de santé kényan à gérer une épidémie liée au virus Ebola. Face à une forte opposition, les autorités multiplie les prises de parole pour convaincre. Si le Kenya refusait d'accueillir le centre américain, nous aurions l'air inhumains, a ainsi martelé le président William Ruto. Le ministre de la Santé, Aden Duale, a lui affirmé que le centre serait aussi prêt à traiter des patients kényans. Un message différent de celui mis en avant par Washington, qui présente le centre comme destiné en priorité à des ressortissants américains qui ont été exposés au virus et doivent être mis en quarantaine. Si c'est trop dangereux pour l'Amérique, c'est trop dangereux pour le Kenya, a répondu le KMPDU, le principal syndicat des médecins du pays. Alban Tiroir, Nairobi, RFI.
0: Il est 10h07 à Paris. En France, le Premier ministre Sébastien Lecornu recevra en fin de matinée plusieurs membres de son gouvernement pour décider de nouvelles mesures sur la protection des enfants et contre les violences sexuelles. Ça fait suite à la mort de la jeune Liana, 11 ans. Son meurtrier présumé était pourtant connu des services de l'État pour des accusations liées à des faits de pédocriminalité. Et puis nos confrères de RTL ont interrogé ce matin l'avocat de la mère d'une autre mineure qui avait déposé plainte pour viol sur mineur justement contre ce même suspect. Eh bien, elle va déposer une nouvelle plainte, c'est ce qu'on apprend cette fois contre l'État pour faute lourde, reprochant là encore à la justice sa lenteur. On termine avec ce rapport de l'OCDE, l'Organisation de coopération et de développement économique. 10 ans après l'accord de Paris, il fait le point sur les engagements qui ont été pris à l'époque pour limiter le réchauffement climatique à 2 degrés de plus, voire 1 degré 5 si possible, c'est-à-dire à des températures viables pour l'humanité. Et pour ça, les États s'étaient aussi engagés à rediriger la finance mondiale vers un développement bas carbone. Alors où en sommes-nous aujourd'hui ? Du mieux, nous dit le rapport Jeanne Richard, mais c'est encore loin d'être suffisant.
6: Banque centrale, ministère et autres régulateurs du monde de la finance prennent mieux en compte le changement climatique selon l'OCDE. Les catastrophes à répétition font en effet peser des risques qu'ils ne peuvent plus ignorer. Pourtant, les investissements vont encore trop aux projets polluants, explique Raphaël Jachnik, chef de l'équipe financement climatique à l'OCDE.
7: On est loin du compte, clairement. Les flux financiers ne sont pas alignés avec les objectifs de l'accord de Paris. Nous, ce qu'on dit, c'est qu'il y a des opportunités d'investissement dans la transition qui ne sont pas saisies. Et là, le rôle des politiques publiques est évident.
6: C'est notamment le cas des banques privées qui comptent

0: continue à investir librement dans des projets d'énergie fossile, pétrole, gaz et charbon, et qui financent bien moins les énergies propres. Léa Miomandre de l'ONG Reclaim Finance.
1: Rien qu'en 2025, les 65 plus grandes banques mondiales ont accordé 906 milliards de dollars aux entreprises fossiles. Donc on est vraiment sur une hausse assez marquée par rapport à l'année dernière. Et plus de la moitié de ces financements, donc 508 milliards de dollars en 2025, sont allés à des entreprises qui développent de nouveaux projets fossiles, c'est-à-dire des financements qui sont complètement incompatibles avec l'objectif de limiter le réchauffement au plus proche de 1,5 degré.
0: Selon l'Agence internationale de l'énergie, aucun nouveau projet pétrolier ou gazier n'aurait dû être lancé depuis 2021 pour avoir une chance d'atteindre ses objectifs climatiques.
2: Jeanne Richard du service environnement de RFI. Merci d'être avec nous. Il est 10h10 à Paris, 2h de moins en temps universel. L'heure de vous retrouver, Juan Gomez, pour rappel sur l'actualité.
3: Et merci à vous, Gaëtan Plenet, de nous avoir informés. Restez avec nous, on revient dans 30 secondes à la radio et en vidéo sur YouTube.
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5: Bonjour à tous, voici votre rendez-vous météo local dans votre radio locale Oxygène FM. En ce mardi 9 juin 2026, comme prévu et annoncé hier, cette journée sera la plus fraîche de la semaine et côté ciel, sans surprise, maussade avec un temps souvent mitigé à couvert et quelques ondées seront possibles surtout vers nos massifs. Le vent, lui, reste modéré autour de 20 à 40 km/h secteur ouest. Côté thermomètre, comme annoncé, il sera en forte chute comparé à la veille avec des valeurs qui iront de 17 à 20 degrés au meilleur de la journée, 17 degrés à Foix, 18 degrés à Verniolle, 19 degrés sur Pamiers et Mirepoix et 20 degrés sur Saverdun et Haute-Rive. Pour la suite, le temps ne changera pas trop demain et même ces prochains jours avec un thermomètre en dessous des normales de saison, souvent autour de 22 degrés en pleine. Pour retrouver un temps plus estival, il faudra attendre le week-end à venir. Pour suivre l'actu météo du moment, rendez-vous sur la page Facebook Météo 09. Je vous souhaite une belle journée à l'écoute d'Oxygène FM. C'était Morgan Nieto de Météo 09.

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1: Merci d'écouter RFI les midis à Paris, 10h temps universel. Le journal, Diane Berger. Bonjour Diane.
2: Bonjour Chantal Leroux, bonjour à toutes et tous. La colère en France après la mort de la petite Liana, la mère d'une autre victime présumée du suspect, attaque en justice l'État. Sa plainte pour viol était restée en attente pendant quasiment un an. L'armée israélienne continue ses frappes au Liban. Tir vient d'être touché. Les marges de manœuvre de Benjamin Netanyahou se réduisent quant à elle face à Donald Trump. Le président des États-Unis veut un accord avec l'Iran. C'est une question de jours selon lui, quand le premier ministre israélien insiste sur le droit de son pays à se défendre contre le régime iranien. Les pierres précieuses du Cabo Delgado alimentent le terrorisme des Chebabs au Mozambique. Révélation de notre grande enquête sur le pays, toute la semaine sur RFI. Et puis à deux jours de la Coupe du Monde de football, les Bleus ont un nouveau héros, Michael Olise. L'attaquant a réussi un triplé hier soir face à l'Irlande du Nord. Les ministres français de l'Intérieur et de la Justice sont sur le grill du Sénat, auditionnés ce matin par les parlementaires sur les dysfonctionnements de la justice française. Cela, cinq jours après la découverte du corps de la petite Liana, 11 ans. Un meurtre qui provoque beaucoup d'émotions en France, car le suspect avait déjà fait l'objet de plusieurs signalements, dont une plainte en août dernier pour viol sur une fillette. Une affaire pour laquelle la police et la gendarmerie ne l'avaient toujours pas auditionné. Bonjour Baptiste Coulon.
3: Bonjour à tous.
2: On l'a appris ce matin, la mère de cette deuxième enfant présumée victime attaque l'État en justice.
3: Oui, alors pour bien comprendre, on va reprendre la chronologie. La plainte est en effet déposée en août 2025. C'est le parquet de Toulouse qui instruit le dossier et qui le transfère ensuite à celui de la ville d'Auch, compétent territorialement. Les premiers actes d'enquête ne seront lancés qu'en janvier début 2026, début d'année donc. Or, le suspect ne sera jamais convoqué par les magistrats. Trois plaintes sont donc déposées contre l'État pour faute lourde, contre les enquêteurs accusés d'avoir tardé à interpeller le suspect, déjà visé par plusieurs signalements, et contre le ministre de la Justice, Gérald Darmanin. L'avocat de la mère de famille, Pierre de Buisson, s'en explique ce matin au micro de RTL.
4: Aujourd'hui, il feint d'apprendre et d'être surpris de voir que le système judiciaire est en faillite totale. Il y a eu de nombreuses alertes. Moi-même, il y a quelques mois, je lui ai écrit pour dénoncer des dysfonctionnements concernant la mort de plusieurs enfants. Je n'ai pas eu de réponse. Nous en avons ras-le-bol de cette posture qui consiste simplement à tenter de sauvegarder ses propres intérêts personnels et de se dédouaner derrière l'État.
3: Une plainte en forme de réponse à Gérald Darmanin qui répète que dans cette affaire, les moyens n'ont pas manqué, que le problème est celui de la priorisation des plaintes pour viol sur mineur. Le ministre qui a lancé, on le rappelle, une enquête administrative dont les conclusions sont attendues dans deux semaines.
2: Baptiste Coulon, merci beaucoup. Cette affaire suscite donc une grande indignation en France. 216 rassemblements ont réuni plus de 60 000 manifestants hier soir dans de nombreuses villes du pays, selon les chiffres du ministère de l'Intérieur. Il y avait notamment 2 900 personnes à Paris, près du ministère de la Justice, malgré l'interdiction du rassemblement par la préfecture de police. 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Donald Trump le promet une nouvelle fois, je le cite, un très très bon accord est sur le point d'être conclu avec l'Iran. C'est l'affaire de 2 à 3 jours, selon le président des États-Unis. Cela malgré les nouveaux affrontements qui ont éclaté dimanche entre l'Iran et Israël. Benjamin Netanyahou, le premier ministre israélien, martèle que son pays a le droit de se défendre, mais il ne peut pas prendre le risque non plus de froisser son allié américain. Vincent Souriau.
5: Avant d'être enseignant à l'université américaine de Washington, Dan Arbel était diplomate de carrière en Israël. Quels que soient les grands discours de Benjamin Netanyahou, dit-il, à l'heure actuelle, sa politique étrangère se décide à la Maison-Blanche.
6: Lorsque Trump lui demande de cesser le combat, il s'exécute la plupart du temps. Et si Trump lui donne le feu vert, il reprend ses opérations. Israël a perdu beaucoup d'indépendance dans sa manière d'appliquer sa stratégie. Ce n'est pas que les relations soient fragiles, c'est que la dynamique entre ces deux dirigeants est telle que si Netanyahou ne s'aligne pas sur ce que Trump attend de lui, il s'expose à des mesures de rétorsion.
5: Benjamin Netanyahou, pieds et poings liés, parce que d'après

0: qu'il n'y a pas d'autre choix raisonnable pour les Israéliens. Vincent Souriau, Washington RFI.
1: Les hostilités continuent par ailleurs au Liban. L'armée israélienne vient de bombarder la ville de Tyr, dans le sud du pays, quelques heures après avoir donné l'ordre d'évacuer aux habitants. Une autre attaque hier soir sur la même ville avait fait 5 morts et 8 blessés, parmi eux 4 secouristes, selon le ministère libanais de la Santé. Le dernier bilan des frappes russes de la nuit dernière est désormais de 5 morts, selon l'Ukraine, l'armée de l'air ukrainienne, qui explique que la Russie a lancé 166 drones à longue portée et 2 missiles. Une femme et 2 hommes ont donc été tués à Tchougouïf, dans la région de Kharkiv, 2 autres personnes à Zaporijja, dans le sud du pays. Dans ce contexte de guerre en Ukraine, où les Européens cherchent donc à augmenter leur armement, ce revers dans le domaine de l'aviation, Paris et Berlin enterrent un projet d'avion de combat du futur, le SCAF. Les industriels des deux pays n'ont pas réussi à se mettre d'accord. Franck Alexandre.
2: Le SCAF, c'était la chronique d'une mort annoncée, tant depuis des mois, tous les acteurs semblaient déterminés à mettre un terme à ce projet. Airbus d'abord, en particulier la filiale allemande qui, de la direction au syndicat, refusait de concéder aux Français Dassault le rôle de maître d'œuvre. Dassault ensuite, qui, fort de son succès avec le Rafale, refusait de se diluer dans un consortium européen dominé par Airbus. Le Français voulait choisir ses fournisseurs et conserver son savoir-faire, en quelque sorte rester indépendant. Éric Trappier, son PDG, n'avait cessé de le marteler. Contrairement à Airbus, Dassault, disait-il, sait construire seul un avion de combat. Dans ces conditions, Berlin refusait de financer un avion répondant aux stricts besoins français, c'est-à-dire pouvant apponter sur un porte-avions et emporter l'arme nucléaire. Chacun pour soi. Donc, reste que ce projet d'avion de chasse européen devait drainer 100 milliards d'euros et nul ne sait aujourd'hui comment sera financé le remplaçant du Rafale français et de l'Eurofighter allemand.
1: Franck Alexandre, l'actualité, c'est aussi la confiscation des ressources naturelles du Cabo Delgado au Mozambique. Une confiscation des ressources qui nourrit le terrorisme des Chebabs. C'est le premier épisode de notre grande enquête exceptionnel, Mozambique Exposed, mené avec d'autres médias du consortium Forbidden Stories. On vous en reparlera dans notre prochain journal à 11h, temps universel. 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Le football maintenant et l'équipe de France qui a bouclé sa préparation pour le Mondial avec une belle victoire, 3-1 contre l'Irlande du Nord à Lille hier soir. Un succès qui a rassuré un peu les Bleus après leur défaite la semaine dernière contre la Côte d'Ivoire. Tout n'a pas été parfait, Cédric de Oliveira, mais l'une des grandes satisfactions, c'est la confirmation de la forme de Michael Olise, auteur d'un triplé. Ce jeune attaquant est devenu indispensable à la sélection.
3: Il est sans doute l'attaquant français le plus impressionnant du moment. Michael Olise, 17 sélections à peine et déjà 7 buts, dont 3 hier. Un festival qui a conquis tout le monde, à commencer par ses coéquipiers Maxence Lacroix et Malo Gusto.
4: On sait qu'il est très bon dans ce qu'il fait, il nous fait du bien. Et quand tu mets 3 buts en un match, tu sais que c'est un point élément de notre équipe.
5: Très gros score, 3 buts. Ouais, c'est un top joueur. Voilà, on sait qu'on a voir des joueurs qui le demandent comme ça, c'est juste normal.
3: Olise, c'est le talent et la classe visible, notamment sur son 3e but, une frappe du gauche dans la lucarne du gardien nord-irlandais. Sa signature est la confirmation qu'il est capable de déstabiliser n'importe quelle défense. Après une saison à 22 buts et 31 passes décisives avec le Bayern Munich, il est l'international français le plus déterminant de la saison, pour le plus grand plaisir de son sélectionneur Didier Deschamps.
6: Non, Michael est rayonnant, il est en pleine confiance et il est tellement décisif. En plus de ça, pour un joueur offensif, il a une capacité à faire les efforts qui est assez remarquable. Donc on aura besoin d'un Michael à ce niveau-là.
3: En attendant l'efficacité retrouvée de Kylian Mbappé, le capitaine, et du ballon d'or Ousmane Dembélé, les Bleus savent qu'ils peuvent compter sur le Munichois. À 24 ans, Olise pourrait bien marquer de son empreinte cette Coupe du Monde.
1: Et les Bleus s'envolent ce mardi vers les États-Unis, plus précisément vers Boston, leur camp de base pour le Mondial. La Coupe du Monde, on le rappelle, débute dans 2 jours. Nous serons d'ailleurs en édition spéciale jeudi matin sur RFI. Mais en attendant, il est quasiment 10h10 en temps universel. C'est l'heure de retrouver Lucie Bouteloup pour 8 milliards de voisins.
7: Bonjour Diane Berger. Aujourd'hui, nous allons vous parler du télétravail dans 8 milliards de voisins. On se retrouve tout de suite.
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9: Bonjour à tous, voici votre rendez-vous météo local.

0: dans votre radio locale Oxygène FM. En ce mardi 9 juin 2026, comme prévu et annoncé hier, cette journée sera la plus fraîche de la semaine et côté ciel, sans surprise, maussade avec un temps souvent mitigé à couvert et quelques ondées seront possibles surtout vers nos massifs. Le vent, lui, reste modéré autour de 20 à 40 km/h secteur ouest. Côté thermomètre, comme annoncé, il sera en forte chute comparé à la veille avec des valeurs qui iront de 17 à 20 degrés au meilleur de la journée, 17 degrés à Foix, 18 degrés à Verniolle, 19 degrés sur Pamiers et Mirepoix et 20 degrés sur Saverdun et Haute-Rive. Pour la suite, le temps ne changera pas trop demain et même ces prochains jours avec un thermomètre en dessous des normales de saison, souvent autour de 22 degrés en pleine. Pour retrouver un temps plus estival, il faudra attendre le week-end à venir. Pour suivre l'actu météo du moment, rendez-vous sur la page Facebook Météo 09. Je vous souhaite une belle journée à l'écoute d'Oxygène FM. C'était Morgan Nieto de Météo 09.
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0: Et je crois que non, est-ce une pin-up?
1: Mais oui, oui, ce sont bien les pin-ups qui nous rejoignent sur ce plateau. On va les laisser s'installer.
0: Et je vais filer mon casque, donc je vais te laisser les accueillir. On en a deux très belles qui viennent d'arriver.
1: Elles vont pouvoir nous parler un petit peu, voilà, de leur costume du moment. Alors on vous laisse mettre les casques, attraper les micros. Bonjour à vous les pin-up occitanes.
2: Bonjour.
1: Ah oui. Oui, avec la coupe, c'est plus compliqué pour mettre le casque. Alors, vous êtes quatre aujourd'hui sur le festival Vintage à Mirepoix. Votre équipe, elle est composée de Gemma Lefic, Rita Chanel, Miss Flower, Garden et Miss Clochette. Et vous êtes quatre aujourd'hui, mais normalement, vous êtes cinq avec Ruby Bishop.
2: Exactement.
1: Et bonjour à toutes les deux. Vous êtes deux pour nous présenter votre
2: association. C'est Miss Clochette.
1: Très bien.
2: Et vous avez devant vous Gemma Lefic.
1: Enchantée, merci Enchantée. D'être avec nous, de nous retrouver sur ce plateau. Alors, comment il est né ce collectif? Quelles sont vos principales activités en tant que pin-up occitane?
3: Alors, il est né d'une rencontre autour d'événements pin-up. Clochette a été un long moment directrice du comité Miss Pin-up Occitanie. Elle a dirigé ça de main de maître. On s'est rencontrés donc dans ce parcours, dans cette
1: Autre association du coup sur le territoire,
3: une autre,
1: de pin-up.
3: Ouais. Et en fait, la rencontre a été magique entre nous cinq. L'amitié est née. Et comme de ces cinq personnes, il y en a deux qui font déjà de l'effeuillage burlesque et du cabaret, dont trois avec Rita Chanel. Eh bien, l'idée d'animer des événements qui nous passionnent avec de la pin-up, du show, du cabaret, c'était évident.
1: Alors, effeuillage burlesque, on va pouvoir en parler parce que c'est plein de termes techniques qu'on va pouvoir évidemment présenter. Mais alors, comment on devient pin-up finalement?
2: On est toutes pin-up à l'intérieur et c'est juste qu'on ne le sait pas en fait.
1: Il faut le découvrir.
2: C'est ça. Chaque femme est une pin-up qui dort en elle, je pense.
3: Oui, et dès que le vintage, les années passées, la musique, tout ce qui vient d'avant vous intéresse, vous avez déjà un côté rétro en vous. Nous, on aide les femmes à se découvrir pin-up parce qu'effectivement, il y a un style qui est très large et très varié en fonction des caractères. Et voilà, mais c'est vrai que toutes les femmes sont des pin-up.
1: C'est une forme de féminisme quelque part?
3: Complètement.
1: Ouais.
2: Oui. Et puis il n'y a pas d'âge, il n'y a pas de stéréotype. Voilà, on est toutes des pin-up, peu importe notre taille, enfin notre âge. C'est vraiment important de le dire.
3: Et quand on parle de féminisme, effectivement, je pense que c'était les premières féministes. Elles étaient effectivement des pin-up, des jolies femmes qui faisaient rêver et qu'on accrochait au mur, mais elles se sont battues pour afficher leur corps librement et pour s'assumer. Ça a été aussi les premières femmes qui ont vécu seules et qui se sont assumées. Donc pour nous, c'est des modèles.
1: Oui, indépendantes, assumer leur féminité, leur sexualité.
2: Exactement. D'ailleurs, on peut rendre hommage aujourd'hui à ces hommes qui ont débarqué pour notre liberté, puisqu'on est le 6 juin.
1: Oui.
2: Et le 6 juin 1944, c'était le débarquement. Donc, on est tous libres grâce à eux.
1: C'est notre historienne
2: remercie.
1: Du groupe. Et alors justement, pour vous, qu'est-ce que ça représente aujourd'hui l'univers pin-up?
3: C'est vaste. Si on parle de façon personnelle, pour nous, l'univers pin-up, c'est une passion, c'est aussi une amitié, c'est un groupe de
2: partage.
1: Sororité.
3: Ouais, y a de la sororité, il y a du partage, il y a de la bienveillance. Souvent sur les événements, on tient un stand de relooking, coiffure, vêtements, maquillage, et on aide les femmes à se sentir bien dans leur corps, dans leur vie.
2: Ouais. Et généralement, on dit comment tu te trouves belle.
1: Et là, ça, c'est gagné.
3: Ouais, c'est le plus beau cadeau.
2: On est très fiers.
1: Ouais. Est-ce que c'est un univers très codifié, la pin-up?
3: Ça l'a sûrement été longtemps.
2: Oui, mais maintenant on est devenu des pin-up modernes.
3: Ouais, il y a des pin-up gothiques, il y a des pin-up rockabilly, il y a des pin-up très classiques, il y a des pin-up années 30. Il y a vraiment tout un panel de pin-up et chacun y trouve son compte en fonction.
1: Il y a un petit.
2: Ouais, en fonction de son identité en fait. Chacun se crée une identité au final, elle trouve sa personnalité là où elle s'aime, où elle se trouve belle. Et ça, c'est hyper important. Et la pin-up va jusqu'aux années 1964. Et après, on passe dans les années yéyé, donc c'est vrai que...
1: Ah voilà. Oui, d'ailleurs, en termes de période, la pin-up, pour vous, elle s'inscrit de quelle année à quelle année?
2: Des années, on va dire, 30, 40, on commence par le Charleston, et ça s'arrête à vraiment 1964, où là, on passe plus sur du yéyé, plus coloré, années 70.
1: Ah oui, c'est très spécifique quand
2: c'est
1: même.
2: C'est très spécifique
3: ouais, au c'est niveau c'est vraiment de... une période donnée. Si on part au niveau des États-Unis, c'est même plus 45-55.
1: Ah oui, selon les pays, évidemment, ça varie.
3: Selon l'histoire du pays aussi. Et nous, en tout cas, à l'heure actuelle, on veut pas de code. On se bat contre les codes. On aime la liberté de chaque femme et la variété, donc c'est parfait.
1: Et alors vous, donc, les pin-up d'Occitane, vous vous représentez comment? Sur quelle tranche spécifique?
2: Alors nous, dans notre team, on a une rétro girl, on a une pin-up américaine, on va dire. Moi, je reste dans les années 30-40 et presque jusqu'à 50. Je suis un petit caméléon dans les années.
3: Et on a aussi une rockabilly qui aime les jupons et les jupes évasées avec des blousons de cuir ou des blousons de jean.
1: Voilà. Ah oui, et donc vous avez plus ou moins vos caractères spécifiques
2: oui.
1: Et que vous gardez, que vous, c'est votre identité propre en tant que pin-up.
3: Notre identité, vous... c'est d'être cinq, même si on est différente.
1: Voilà. Ouais. Avec votre essence d'une certaine façon. Alors aujourd'hui, comment vous prenez part au festival Vintage Amirpois?
2: Eh bien, aujourd'hui, on a fait pas mal de déambulations. Donc, on est passé du costume années 20 au costume de plume. Donc, plutôt cabaret, un peu gothique même, presque. On a déambulé aussi en paillettes parce qu'on a fait des shows cabaret.
1: Vous avez fait 4 shows
2: aujourd'hui? On a fait 4 shows, ouais.
3: Donc, 4 shows, c'est la fin de journée. Oui, pour nous, c'est la fin de journée. On s'arrêtera avec vous aujourd'hui. Comme on est venu ici, c'est Mirepoix qui nous a contactés. Parce qu'on essaye d'être assez actifs sur les réseaux, que ce soit Facebook ou Instagram. Et on a participé au Motors Day à Luchon il y a peu de temps aussi, qui a un grand succès, qui est aussi un événement comme ceci, un peu rétro, moto, etc. Donc au fur et à mesure, les gens parlent. Et
2: moi, ça fait quand même. J'ai commencé par la reconstitution américaine, donc dans les camps avec mes galoches et mon drapeau FFI. Et ça fait 20 ans, plus de 20 ans que je fais ça, donc maintenant. On va dire que je suis un peu le dinosaure et tout le monde me connaît.
3: Oui, elle a un certain réseau.
1: Très star, en fait.
2: Non, pas star, je dirais pas ça quand même.
3: Non, mais les connaissances, les réseaux, ça crée des amitiés et Clochette, elle en a beaucoup.
2: Et la bienveillance font que aussi, les gens nous appellent et nous apprécient. Et puis le rire, l'humour.
3: Et on adore partager, on adore aller vers les gens.
2: Exactement.
3: Les gens sont demandeurs de faire des photos, d'avoir des souvenirs. Donc c'est chouette. Quoi.
1: Mais vous faites vraiment appel aux rêves, à l'imaginaire. En plus, avec vos noms aussi, on en a pas parlé, c'est vrai. Mais Clochette,
2: Miss Clochette
1: et
3: J'ai Maléfique.
1: Comment vous avez trouvé ces noms de scène?
3: Alors moi, je voulais un jeu de mots parce que ça se fait beaucoup dans les feuillages burlesques. Et Gemma, c'était une héroïne dans un téléfilm que j'adorais qui s'appelle Son of Anarchy. Et je voulais un jeu de mots avec ça. Et Maléfique, c'est venu assez. J'adore les pierres, j'adore la sorcellerie, aller chercher les gens, les ensorceler sur scène. Oui,
1: ah oui,
3: j'aurais été brûlée dans une autre époque. Donc voilà.
2: Et moi, Clochette, on m'appelle Clochette depuis que j'ai 20 ans, j'en ai 42. Mes copains m'appellent Clochette. Des fois, ils se disent Sandra, tu t'appelles Sandra? Non. Ils savent même plus comment je m'appelle.
3: Donc il y a plein de clochettes en elle. Ça peut être la clochette de Peter Pan.
2: J'ai
3: comme
2: le même caractère. J'ai le même caractère. Donc on évolue donc dans des événements, mais on a nos propres événements. Moi j'ai une association qui s'appelle La Pin-up et le Tatoué. Donc mon tatoué est là-bas. Nous organisons le 18 juillet un événement sur ma commune de Dame. Donc moto, voiture ancienne, 3 concerts, des stands de 10h à minuit. Voilà, une seule journée. De l'effeuillage, de la pin-up.
3: Donneville, c'est dans le 31, c'est à côté de Castanet.
2: Dame, ouais.
1: Dame, du coup.
3: Dame, pardon.
1: Si on veut suivre Dame. L'actualité, Dame sur Instagram, ce genre de.
2: Alors, les pin-up Occitane. Sinon, c'est Sainte-Madeleine fait sa journée rétro sur Facebook. C'est un groupe, n'hésitez pas à le rejoindre.
1: Voilà, comme ça, on en profite, on voit la promo.
3: Ça se passe à Dame, donc.
2: Voilà. À Dame, non, c'est une tricheuse parce qu'elle dit Donneville parce qu'elle fait aussi, elle crée, donc on crée tous ensemble.
3: J'ai aussi un événement qui se déroule le 29 août à Donneville. Donc pareil, à côté de Dame et de Castanet, à côté de Toulouse. Un événement sur la journée, mais qui est plus avisé cabaret, drag, pole dance. La journée, il y a des stands, on profite du soleil avec des concerts. Et le soir, il y a un show qui est organisé sur candidature. Et cette année, j'ai une Canadienne, une Italienne, une Espagnole. J'ai des gens d'un peu partout qui viennent. Donc C'est super parce que c'est dans des zones rurales et on arrive quand même à faire du spectacle et à faire déplacer les gens.
4: D'amener la culture aussi en zone rurale, c'est important. Et je voulais revenir quand même sur quelque chose qui est hyper important et dont on a besoin d'entendre, c'est vos costumes, ils sont magnifiques. Combien ça met de temps de préparation avant de monter sur scène?
3: C'est très variable.
2: Alors, maintenant, on a l'habitude et on se change très vite parce que quand on fait des spectacles, par exemple, on a 3, 4, 5 minutes pour se changer. On a l'habitude et ça fait longtemps qu'on fait ça.
4: Vous changez de tenue.
2: On change de tenue. Et la création de tenue, ben, ça dépend. Hein. On peut se tracer des semaines et des semaines pour arriver à une seule tenue.
3: Mais pour les déambulations en pin-up, par exemple, ça demande moins de travail parce qu'on a toutes les armoires pleines parce qu'on adore ça.
4: Maintenant,
3: Donc pour nous, ce n'est pas des costumes, c'est des vêtements.
2: C'est un mode de vie, ouais. On est tous les jours comme ça, on est tous les jours des pin-up, on vit pin-up, on mange pin-up, on dort pin-up.
4: C'est ça. Vous réveillez pin-up ?
2: On se réveille pin-up, mais ce n'est pas joli à voir.
4: C'est tout à fait ça. Et est-ce qu'il y a une thématique particulière, par exemple, pour aujourd'hui ? Est-ce que vous vous adaptez un petit peu aux événements, par exemple, aujourd'hui, pour le festival Vintage Amirepoix ?
3: On essaye toujours de coller quand même à l'envie du public et surtout à l'esprit de l'événement où on est invité. Pour Luchon, on s'était adapté aussi, puisqu'on c'est pour ça qu'on a créé, d'ailleurs, c'est pour Luchon qu'on a créé notre show en Transformers, comme on est là actuellement, habillé, puisqu'on a, on a travaillé avec les Lumilight, qui sont des Transformers, des robots qui circulent. Là, on a sorti nos années 20-30 en costume parce qu'on savait qu'il y avait des voitures très anciennes françaises qui colleraient aussi avec nos costumes. Donc voilà.
4: Mais vous investissez vraiment aussi les objets. Vous avez des masques.
3: Oui,
4: c'est important pour vous que ça aille vraiment jusqu'au bout des doigts quelque part.
3: On aime faire les choses correctement.
2: Oui,
3: que les gens aient vraiment la sensation que on leur offre du spectacle. Que les yeux brillent, que les sourires s'installent, quoi.
4: Et vous avez l'impression qu'il y a un regain d'intérêt de la part des spectateurs pour le vintage, pour le rétro, justement.
2: Comme tout à l'heure, une dame marchait, elle me dit je mettais les mêmes quand j'avais 17 ans. Ah, mais c'était une ancienne, hein, pour pas dire un mot.
4: Une aînée.
2: Une aînée.
4: Pour ne froisser personne.
3: C'était une Jedi.
2: Et pour moi, franchement, c'est le meilleur des cadeaux. Quand on me dit je m'habillais comme ça quand j'étais jeune, voilà. C'est qu'on a gagné notre pari aussi.
3: Je pense qu'il y a un engouement parce que la vie va vite. Il y a beaucoup de choses qui se sont passées en quelques années. Il y a eu beaucoup d'évolutions technologiques, etc. Et donc la nostalgie est de plus en plus forte. Je pense que les gens, ils se font du bien et ils se rassurent aussi avec ce qui leur rappelle l'ancien temps ou leur jeunesse. Je pense qu'il y a un vrai engouement en ce moment.
2: Oui, et puis c'est toujours plein de bienveillance, de danse, de lâcher prise. Voilà, de revenir dans le passé, ça fait toujours du bien et ça donne du baume au cœur, on va dire.
4: Mais oui, c'est ça, c'est comme réécouter une musique en scène, on se remémore tout de suite un souvenir, un moment agréable. Et alors, est-ce qu'il y a des animations également avec le public, des photos? J'imagine que les gens viennent pour vous prendre en photo et se prendre avec vous.
2: Oui, bien sûr. Et on joue parfaitement le jeu.
3: Les gens adorent les tenues et ils arrivent en nous disant « Vous êtes magnifiques, on peut faire une photo ». Alors bien sûr, ça nous fait énormément plaisir, ça leur fait des souvenirs. Nous, ça nous fait plaisir parce qu'on se dit que le job est fait, on est là pour les faire rêver, ils veulent faire des photos, c'est cool.
4: Et alors, est-ce que vous pourriez nous raconter une anecdote peut-être avec un spectateur qui vous aurait vu, une petite histoire
3: Moi, je pense à Luchon. À Luchon, on est sortis avec nos tenues rouges et noires de plumes, donc de cabaret. C'était la première fois qu'on les sortait, qu'on s'exhibait avec ces tenues. Et on avait un temps défini. Et en fait, quand on est sorti avec ces tenues, tout le monde voulait faire des photos. Les organisateurs nous disaient il faut avancer, et en fait, on n'y arrivait pas.
2: On pouvait pas.
3: Il y avait trop de demandes de photos et les gens se bousculaient, les uns après les autres. Donc on a fait perdre un peu de temps aux régisseurs
2: et aux Transformers qui avaient très très chaud, des Luminite.
3: C'est vrai, ils avaient très chaud dans leur costume parce qu'on n'arrivait pas à avancer, parce qu'on avait beaucoup de succès et tant mieux, nous ça nous a fait plaisir.
4: Il y a un vrai engouement. Et alors, du coup, aujourd'hui, c'est votre dernier jour sur le festival Vintage Amirepoix. Moi, j'ai entendu dire que vous êtes sur Toulouse à partir de demain.
2: Oui, tout à fait.
4: Il y a d'autres événements sur le territoire où on va pouvoir vous retrouver. L'été, comment va se produire l'été ?
2: Vous pourrez nous retrouver déjà le 18 juillet à Daim, lors de notre événement. Donc, il y aura toutes les pin-up occitanes qui danseront, qui feront de la déambulation. Il y aura aussi un défilé pin-up avec d'autres copines-up qui vont nous rejoindre. Un concours de barbe pour les barbus, si vous nous entendez.
1: Génial.
3: Voilà. Et puis donc le 29 août au festival Burly Shoes qui est organisé par moi-même à Donneville, elles seront présentes aussi puisque on se soutient voilà, on
2: toutes
3: est tout le temps ensemble. Voilà. Et on a également une date à Ciergo.
2: On sera le premier week-end de septembre à Ciergo, le deuxième week-end de septembre à Saint-Matin.
3: Tout à fait. Pour voilà. Un événement rétro aussi.
2: Un événement rétro. Et le dernier week-end de septembre à Fenouillé pour l'expo de Fenouillé.
3: Voilà. Voilà. Donc il nous reste quelques dates, mais les personnes qui sont intéressées, dépêchez-vous de nous contacter pour nous booker.
2: Mais je pense que là, ouais, il va nous falloir du c'est temps ça. Pour préparer ouais, nos événements.
4: L'été commence à être bien chargé.
3: Ouais, on ouais. est sur les réseaux, donc il ne faut pas hésiter à nous contacter ou à nous envoyer les photos qui ont été prises aujourd'hui. Ça nous fait toujours plaisir.
4: Et alors pour ça, il faut taper sur votre moteur de recherche les pin-up Occitane. On tourne directement sur votre page Facebook,
2: sur
4: votre
2: Instagram. Sur Instagram, les pin-up Occitane. Donc c'est une pin-up sur une croix Occitane, ouais,
3: on peut rouge pas se tromper. Et jaune. Et c'est les pin-up Occitane tout attaché en minuscules. Et sur Facebook également, vous pouvez taper la même chose. Vous nous trouvez pin-up. De suite. Il n'y a qu'une troupe qui s'appelle comme ça, c'est nous. C'est
4: magnifique. Nous. Alors bah, merci beaucoup pour le temps que vous nous avez accordé.
3: Bah, merci à vous. À vous hein.
4: Beaucoup. Et une très belle continuation pour les prochains shows.
3: Ben oui. On vous souhaite la même chose, une merveilleuse journée demain, une belle soirée et puis à très
2: sûrement
3: vite.
2: À l'année prochaine.
4: Bien sûr, avec grand plaisir.
2: Merci beaucoup.
4: Qu'on sera là.
2: Merci beaucoup.
4: Les pin-up Occitane étaient avec nous pour nous présenter eh bien, leur association.
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2: Bonjour à toutes et à tous, je suis ravi de vous retrouver pour cette série d'émissions qui poursuit notre série entamée maintenant depuis plusieurs mois sur, comme le générique l'indique très bien, l'accompagnement, le soutien que nous souhaitons apporter aux aidants des personnes atteintes de la maladie d'Alzheimer et que l'on nomme aussi proches aidants parce qu'il s'agit souvent de personnes qui vivent dans le même domicile qui sont souvent un conjoint ou quelquefois des enfants ou des voisins qui accompagnent une personne qui souffre de cette maladie si difficile. Donc aujourd'hui, nous poursuivons notre parcours parmi les différents ateliers que nous proposons au niveau de l'Ariège avec Olivier Lelouch qui est un formateur certifié, même si c'est le terme, sur le programme SBSR, alors je ne vais pas dévoiler ce que veut dire ce sigle, mais il va le faire très bien tout à l'heure. Donc je vais laisser Olivier se présenter sur des activités qui s'intitulent Méditation de pleine conscience. Alors Olivier, peux-tu nous en dire un petit peu plus sur déjà ce que ça signifie, l'origine de ce mot un peu bizarre d'origine anglaise.
3: Bonjour Jean-Michel et merci beaucoup de m'accueillir pour cet entretien.
4: Autour d'une pratique qui me tient beaucoup à cœur, qui est la pratique de méditation de pleine conscience. Tu as cité le programme MBSR. MBSR en anglais, ça veut dire Mindfulness Based Stress Reduction, que l'on traduit en français par réduction du stress par la pleine conscience. C'est un protocole d'apprentissage de la méditation de pleine conscience qui a été créé aux États-Unis à la fin des années 70 dans un environnement hospitalo-universitaire par quelqu'un qui s'appelle Jon Kabat-Zinn et dont l'intention était d'apporter de l'aide et du soutien à des personnes avec qui la médecine conventionnelle ne savait plus très bien quoi faire, des personnes qui souffraient de douleurs chroniques, les personnes qui souffraient de certaines pathologies et également pour les soignants. À la fin des années 70, c'est dans la population des soignants qu'on a vu apparaître le terme de burn-out qui n'existait pas jusqu'à présent. Il est très important de dire, et c'est la raison, ce sont les raisons peut-être pour lesquelles cette pratique de la méditation elle a pu arriver et, je dirais, apporter du soutien dans des environnements de la société en Occident, là où elle n'était pas arrivée avant. On parle d'une approche de la méditation qui est tout à fait laïque, qui s'inspire de pratiques millénaires qui viennent d'Asie, mais c'est une pratique laïque. C'est une pratique qui a été adaptée à l'esprit occidental et au mode de vie occidental, c'est-à-dire que toute personne ici, quel que soit son rythme, son organisation de vie, son quotidien, peut avoir du soutien pour notamment développer plus de sérénité. Et quelque chose qui est extrêmement important aussi, c'est que cette approche de méditation a été validée par de très nombreuses études scientifiques pour ses bienfaits d'une part sur la santé mentale, sur l'équilibre mental et sur la santé corporelle. Entre autres, on parle de bienfaits pour la dépression, on parle de bienfaits avec un ralentissement du vieillissement cellulaire et tout un certain nombre d'études qui ont été faites sur ce sujet.
2: Oui, merci beaucoup. Alors peut-être pour que nos auditeurs plutôt comprennent bien, je dois raconter rapidement comment France Alzheimer a connu cette démarche. Et en fait, c'est un de nos adhérents qui était aussi, malheureusement pour lui, dans une autre association qui s'appelle l'UNAFAM, parce qu'il avait d'un côté son épouse qui souffrait de la maladie d'Alzheimer, donc il était avec une autre association, mais aussi un de ses enfants qui souffrait d'une maladie psychique. Et cette aventure a commencé d'abord dans l'association UNAFAM, et il en a vu de tellement bons bienfaits pour lui, dont tu viens de parler, Olivier, qu'il a souhaité aussi, il nous en a parlé pour que ça puisse bénéficier aux personnes, aux accompagnants, aux aidants, aux proches.

0: lorsque des personnes qui peuvent pas, de l'une à femme qui ne peuvent pas venir le mardi, eh bien, elles viennent le mercredi. Et des personnes de France Alzheimer qui ne peuvent pas venir le mercredi, eh bien, elles viennent le mardi. Et cette souplesse, cette fluidité de relation entre nos deux associations bénéficie surtout, voilà, aux aidants. Et pour nous, c'est le point le plus important.
1: Alors, Jean-Michel, puisque tu parles de l'UNAFAM, j'ai vraiment envie d'en profiter pour saluer le travail qui est fait par ces associations. Que ce soit France Alzheimer Ariège, que ce soit l'UNAFAM en Ariège. Ce sont des associations qui sont portées par des volontaires, des associations dont l'intention est portée du soutien et de l'aide aux proches aidants, comme ça a déjà été dit. Et ce sont les personnes qui portent ces associations, ce sont des personnes qui sont extrêmement généreuses de leur temps, généreuses de leur humanité, qui pour la plupart ont elles-mêmes été ou sont dans l'expérience d'être des aidants, de soutenir quelqu'un ou d'avoir soutenu quelqu'un à la maison qui était malade et qui, ayant une compréhension profonde par leur expérience de l'épreuve que ça peut représenter, de la douleur que ça peut représenter de voir un proche, que ce soit un conjoint, une conjointe, que ce soit un parent, que ce soit un enfant, être sujet à la maladie, on fait le choix d'aider d'autres personnes qui se retrouvaient dans des situations dans lesquelles qu'elles avaient connues. Et il y a vraiment un partage d'humanité. Alors effectivement, ces ateliers de méditation de pleine conscience, il est important de dire qu'elles sont possibles parce qu'elles reçoivent une subvention de CARSAT Midi-Pyrénées qui rend ces ateliers possibles. Et il y a 3 ans, il y a eu la réponse à un appel à projet et c'est Anne-Marie Gladieu qui représente l'UNAFAM en Ariège, qui a été intéressée, qui a fait confiance et qui l'a proposé pour les adhérents de son association. Et puis l'année suivante, on a continué avec l'UNAFAM et avec France Alzheimer, comme tu l'as dit, avec un atelier le mardi matin et un atelier le mercredi matin. Ça se fait à Foix, enfin à la périphérie de Foix, juste à la sortie de Foix, à Brousse-en-Joie, sur la route de Saint-Girons.
0: Oui, et effectivement, ces ateliers se déroulent sur un rythme hebdomadaire. C'est pas le cas de tous les ateliers qu'on propose. Et effectivement, cette démarche particulière de méditation de pleine conscience, qui favorise la gestion du stress, l'autorégulation émotionnelle, et on pourrait même dire une forme de résilience pour les personnes accompagnantes. On tient à ce type d'activité parce que on sait que au quotidien, être avec une personne qui souffre d'une maladie aussi déconcertante que la maladie d'Alzheimer d'un côté, mais aussi toutes les maladies psychiques, c'est effectivement extrêmement éprouvant. Et souvent, les personnes s'enferment un peu dans une relation duelle, quelquefois, avec la personne malade, et s'isolent. Et on a aussi une volonté d'ouverture, faire sortir les aidants de la relation duelle pour qu'ils viennent rencontrer d'autres personnes. Il y a aussi des échanges interpersonnels qui se déroulent. Et surtout, pouvoir bénéficier d'une pratique régulière, c'est pour ça qu'on tient à ce rythme hebdomadaire, d'une pratique régulière dont elle tire des bénéfices pendant la séance, mais dont elle tire aussi des bénéfices après. Et là-dessus, Olivier, souvent tu donnes des conseils sur comment ce qui est pratiqué pendant l'heure et demie ou un peu plus d'une heure et demie de séance hebdomadaire peut être aussi, bien sûr, utilisé à la maison dans des moments que l'aidant doit s'offrir s'il veut, je vais le dire, tenir le coup sur la durée.
1: Alors effectivement, comme tu l'as très très bien dit, lorsqu'on se retrouve dans la situation de proche aidant, il peut y avoir, je dirais, une dynamique d'isolement et une dynamique d'enfermement pour rester auprès du proche aidant. Les personnes qui s'occupent de quelqu'un qu'elles aiment, qu'elles ont aimé, et qu'elle voit être en difficulté.

0: qu'elles continuent d'aimer et qu'elles n'ont pas de prise sur la maladie. Elles savent souvent très bien s'occuper de l'autre. Elles sont prêtes à donner tout d'elles-mêmes pour soutenir leur conjoint qui est malade, souvent au détriment de leur propre santé. Il y a chez les aidants un phénomène de fatigue, un phénomène d'épuisement, un phénomène d'épuisement émotionnel. C'est extrêmement difficile. La situation de soignants professionnels, notamment dans les institutions comme les hôpitaux, est déjà extrêmement difficile d'être confronté au jour le jour avec la maladie. Mais les professionnels ont fait le choix de cette profession et elles l'exercent de façon professionnelle, donc elles ont aussi la possibilité de se retirer chez elles. Les personnes qui sont proches aidants, il y a la connexion affective et émotionnelle avec la personne dont elles prennent le soin et c'est 24 heures sur 24. Les personnes qui arrivent dans cet atelier, elles ont déjà fait un énorme pas pour sortir de leur isolement, pour prendre conscience qu'elles avaient besoin de prendre soin d'elles-mêmes et c'est souvent la grande difficulté chez les soignants comme chez les aidants qui savent très bien prendre soin de l'autre, qui le font avec tout leur cœur, avec toute leur générosité, mais pour qui c'est beaucoup plus difficile de prendre soin d'elles. Les personnes qui arrivent dans cet atelier, c'est souvent des personnes qui ont déjà pris cette décision, qui se sont rendues compte qu'elles ne pouvaient pas prendre soin de l'autre si elles n'allaient pas se nourrir, si elles n'allaient pas reprendre de l'énergie, si elles n'allaient pas se ressourcer, si elles ne prenaient pas un peu de recul et si elles ne prenaient pas un tout petit peu soin d'elles-mêmes. Parfois, il y a de la culpabilité chez ces personnes de dire « mais j'ai pas le droit de sortir pendant 3 heures pour aller prendre soin de moi ». Et si, c'est un pas qui est extrêmement nécessaire parce qu'il est impossible de prendre soin d'un autre et il peut y avoir, quand il y a un épuisement, il peut y avoir de la frustration, de la colère vis-à-vis de la personne que l'on aide. Et donc, prendre soin de soi, prendre un temps pour soi, c'est aussi la garantie de pouvoir prendre mieux soin de l'autre. Et effectivement, comme tu le dis, Jean-Michel, ces ateliers, ce sont des temps de repos, ce sont des temps de répit, ce sont des temps de lâcher prise par rapport à une situation difficile. Ce sont des moments de ressourcement, ce sont des moments de relâchement, de détente et de prendre de la distance par rapport à un quotidien.
1: Oui, tout à fait. Moi, ce que je peux dire, parce que je pratique cette activité aussi avec toi, à la fois en tant que bénévole et puis en tant que ancien accompagnant et pour pouvoir après mieux en parler aux autres, et c'est rien de meilleur que d'être soi-même acteur de ce type de pratique. Moi, ce que j'ai pu constater, j'allais y arriver, c'est effectivement que en apprenant à se relier à son corps, à ses émotions, ça aide à développer des ressources intérieures qui vont permettre de faire face aux ruptures multiples provoquées par les effets de la maladie de la personne atteinte de la maladie d'Alzheimer. Et c'est ces moments-là qui permettent effectivement de se ressourcer, comme tu l'as dit. Et bon, je l'ai dit plusieurs fois, je vais le répéter dans cette émission-là, mais on sait malheureusement, on a des statistiques, qu'un nombre important d'aidants décèdent de avant la personne aidée, et c'est un de nos points aussi qui aide à la prise de décision des aidants vers les ateliers qu'on propose, en disant, mais prenez soin de vous si vous voulez continuer à prendre soin de la personne que vous accompagnez. C'est essentiel. Reprenez votre intérieur, vos sensations, vos émotions, reprenez-les en main, parce que cette réduction du stress, cette résilience émotionnelle, elle va vous permettre de mieux faire votre travail, puisque c'est presque un vrai travail. Tu dis, il y a des professionnels qui le font, mais là, de façon bénévole, les gens le font parce qu'ils ne peuvent pas faire autrement. Et voilà, on est aussi parallèlement, et je vais m'arrêter là pour ma prise de parole, on est sur une volonté aussi à France Alzheimer de faire mieux reconnaître la fonction des dents, parce que, comme le disait le docteur Bory à la toute première émission, parce qu'il est intervenu, hein, le gériatre du CRIVA, avec lequel on a des relations de proximité, mais aussi de réflexion sur le métier des aidants. Voilà, ce qu'il dit, c'est que ce travail qui est mené par l'association France Alzheimer, normalement, ça devrait être au service de soins de le faire, de s'occuper des aidants, de les accompagner, etc. Et il dit heureusement qu'une association comme la vôtre et comme l'UNAFAM, dont on parlait tout à l'heure, sont là pour accompagner les familles, accompagner les aidants dans leur quotidien.
0: Alors, on dira peut-être quelques mots à un moment de qu'est-ce qu'on fait pendant ces ateliers de méditation.
1: Oui, tout à fait, bien entendu.
0: Qu'est-ce qui s'y passe? Mais j'ai envie de dire, avant peut-être de parler des différentes propositions autour de la méditation de pleine conscience, dire que je dirais un ingrédient extrêmement important dans ces ateliers, au-delà des pratiques, au-delà des exercices, au-delà des méditations validées par des études scientifiques, ce qui est extrêmement précieux pour les personnes, ça a déjà été dit, c'est de sortir de l'isolement, c'est de créer un lien, je dirais, social et profond avec les personnes qui sont là, avec des personnes qui connaissent le même type d'épreuve qu'elles, avec des personnes de qui elles se sentent comprises, avec des personnes, parce qu'il y a un climat de bienveillance, d'écoute profonde, de parler vrai, il y a le sentiment de pouvoir être pleinement elle-même. Et la grande ressource de ces ateliers, c'est vraiment ce que l'on peut appeler l'humanité partagée. Le fait de personnes qui se rencontrent dans leur humanité et qui réalisent que dans ce qu'elles traversent, dans ce qu'elles vivent, dans l'épreuve, avec leur douleur, avec leur tristesse, avec leur colère, avec leur joie, avec leurs enthousiasmes, elles sont des êtres humains parfaitement imparfaits, et elles se rencontrent avec d'autres personnes dans ce sentiment d'humanité partagée. Et cette qualité de rencontre, cette qualité de lien qui se tisse et de confiance, c'est vraiment une ressource qui donne de la force, qui donne du courage, qui donne une capacité pour les personnes à retrouver de la vitalité.
1: Alors, on va faire notre petite pause musicale habituelle à cette émission, et comme pour chacun des intervenants professionnels qui sont que j'ai le plaisir d'interviewer, on leur demande de choisir l'intermède musical. Et est-ce que tu veux dire quelques mots de la raison de ce que tu as choisi, pour quelle raison tu as choisi ce morceau?
0: Alors, j'ai choisi cette chanson parce qu'elle a été écrite par quelqu'un qui a été très important dans mon cheminement, qui était quelqu'un qui était proche de notre famille et dont je me suis senti très proche, qui est d'un des grands auteurs de la chanson française, qui s'appelait Eddy Marnay, qui a écrit son premier succès en 1947 pour Édith Piaf et qui a terminé son cheminement d'écriture avec Céline Dion, qu'il a découverte lorsqu'elle avait 13 ans, qui a écrit ses premiers albums. Il y a eu entre-temps beaucoup de chansons pour Claude François, pour Mireille Mathieu, pour Yves Montand, pour Michel Legrand, etc., etc., etc. Et j'ai choisi une chanson qu'il a écrite pour une chanteuse qui n'est pas toujours très bien connue comme elle le mériterait, qui s'appelait Frida Bocara. J'ai choisi une chanson parce qu'elle est porteuse de joie et d'élan, une chanson écrite sur une musique de Bach, Jésus que ma joie demeure, et la chanson s'appelle, voilà que j'ai oublié le nom de la chanson, mais on va l'entendre, ça n'est pas Dans les rues de Rio, c'est L'enfant aux cymbales.

0: Voilà, on a vraiment beaucoup d'émotions en écoutant cette magnifique chanson. On va effectivement, comme tu le disais juste avant notre intermède musical, voilà, je vais te demander d'apporter un petit peu plus de précision pour nos auditeurs. On va pas pouvoir faire de méditation en direct, pour la même raison qu'on n'a pas fait de sophrologie avec notre sophrologue dans une des émissions précédentes, parce que si les gens écoutent l'émission dans leur voiture, t'imagines un petit peu les difficultés qu'on pourrait avoir. Par contre, voilà, je sais que tu vas nous décrire un petit peu comment et pourquoi les activités que tu proposes apportent ce dont on a parlé dans toute la première partie. Et puis, j'avais prévu que quelqu'un vienne témoigner de sa pratique, parce que j'aime bien dans ces émissions-là avoir toujours l'avis de l'intervenant, du spécialiste, du formateur, du professionnel, et puis aussi voilà le témoignage d'un aidant qui dit en quoi ça me porte quelque chose. Alors, comme il n'a pas pu venir, j'ai pris avec ta complicité d'ailleurs le témoignage que nous a fait une personne l'année dernière, et un témoignage qu'on a là sous forme écrite, dont je lui ai donné une lecture. Ça te permettra comme ça d'avoir ce point particulier du témoignage. L'atelier de méditation me permet de me retrouver chaque semaine au sein d'un groupe bienveillant et m'aide à mieux faire face à mon quotidien, dans mon quotidien des parfois très difficiles avec mon proche aidant. Olivier, notre instructeur en méditation, a su instaurer dans le groupe un climat où l'écoute, le respect et la bienveillance prennent tout leur sens. Les apports théoriques, les exercices proposés m'ont permis de prendre de la distance quand ça m'est nécessaire, de mieux gérer les difficultés que je peux rencontrer avec mon proche, de mieux connaître mes limites et de ne pas me laisser submerger par le stress, voire la souffrance ou même le désespoir. Les séances de méditation sont un espace de ressourcement, elles me procurent de l'apaisement, de la sérénité. Elles me permettent aussi de me sentir moins isolé. Je peux me permettre ensuite de mettre en pratique dans mon quotidien ce que j'ai appris en séance. Et les échanges avec les autres participants du groupe sont aussi précieux, enrichissants et m'aident dans mon cheminement. J'éprouve beaucoup de gratitude à pouvoir participer à cet atelier. Voilà, je crois que c'est quelque chose qui a dû te faire plaisir, Olivier, quand tu as reçu ce message écrit. Et j'ai au moins aussi beaucoup de plaisir et d'émotion à le lire. D'ailleurs, on voit bien les difficultés que j'ai eues au début à lire ce témoignage, parce que ça me parle aussi. Quelque part, moi aussi, j'y ressens ces sentiments-là. Et c'est vrai que voilà, ça me bouleverse et je suis bien content d'avoir pu partager cette lecture avec vous. Voilà,
1: alors effectivement, quand on entend, quand on sent, quand on perçoit ce que cette pratique, ce que ces ateliers peuvent apporter, même un tout petit peu aux personnes dans leur quotidien, et il y a eu un certain nombre de témoignages écrits qui sont extrêmement touchants. Alors d'abord, c'est extrêmement gratifiant et ça donne du sens. Ça donne du sens à ces ateliers, mais ça donne du sens aussi au cheminement de toute une vie qui permet, dans le moment présent, de pouvoir donner un tout petit peu d'aide, un tout petit peu de soutien à des personnes qui en ont besoin. Alors, tu disais tout à l'heure qu'on n'allait pas guider de méditation, parce que qu'est-ce qui se passerait si des personnes étaient au volant, ou qu'est-ce qui se passerait si des personnes étaient en train de tenir une casserole bouillante? On pourrait guider une pratique de méditation de pleine conscience, parce qu'en fait, cette pratique de pleine conscience, qu'on pourrait également appeler de présence attentive, il s'agit d'être attentif, d'être présent, d'être là, dans ce que l'on est en train de faire dans le moment présent. Et donc, une personne qui nous écouterait tout en conduisant sa voiture, elle pourrait ressentir le contact de ses pieds avec les pédales, elle pourrait ressentir le contact de ses mains posées sur le volant, elle pourrait ressentir la façon dont elle est assise dans son siège. Et c'est vrai pour n'importe qui d'autre qui est en train de nous écouter. La personne qui est en train de conduire, rien ne l'empêche pendant qu'elle conduit de ressentir le mouvement de la respiration, de sentir pendant qu'elle conduit dans quelle partie de son corps elle ressent du mouvement, à l'inspire lorsque l'air entre, à l'expire lorsque l'air sort, ce qui lui permettrait d'être beaucoup plus présente à ce qu'elle est en train de vivre, à ce qu'elle est en train de faire. Donc il n'y a pas de limite, il n'y a pas une forme indispensable pour la pratique de la méditation. On appelle cela parfois la pratique informelle. La pratique informelle, c'est vraiment d'être présent, d'être là, d'être conscient de son corps, d'être conscient de sa respiration, d'être conscient de ses pensées, de ses émotions, dans toutes les différentes formes que peuvent prendre notre quotidien. Que notre quotidien est une forme plutôt agréable ou que notre quotidien est une forme plutôt désagréable. Alors, dans les ateliers du mardi et du mercredi matin, avec Luna Pham et avec France Alzheimer, je propose différentes approches en me laissant inspirer aussi de ce que je peux ressentir chaque fois, du besoin, de ce qui est là, avec les personnes qui sont présentes. Il y a des approches qui sont plus spécifiquement ce que l'on appelle de mindfulness, de pleine conscience, de pleine présence, c'est-à-dire des entraînements à la présence attentive, notamment pour aider à une meilleure gestion du stress, pour aider à une meilleure gestion des pensées, qui sont souvent des pensées négatives, des pensées ruminatoires, des pensées qui nous emmènent dans des endroits qui sont vraiment pas confortables et pas agréables, une meilleure gestion des émotions, et en particulier des émotions difficiles. Mais j'amène aussi dans ces ateliers des approches de méditation autour de ce que l'on peut appeler l'autocompassion. L'autocompassion, c'est un grand mot qui veut en fait dire d'apprendre à devenir un meilleur ami pour soi-même. Très souvent, en tant qu'être humain, il y a des études qui montrent qu'à peu près 80% des personnes, lorsqu'elles rencontrent l'épreuve dans leur vie, elles sont beaucoup plus dures avec elles-mêmes, beaucoup plus intransigeantes, beaucoup plus critiques qu'elles ne le seraient avec quelqu'un qu'elles aiment, avec un ami qui leur est cher. Et donc, c'est l'apprentissage de devenir un meilleur ami pour soi-même, de remplacer de l'autocritique par de la bienveillance, par de remplacer le déni. Le déni, c'est « non, non, moi, tout va bien, c'est la personne dont je m'occupe qui va mal, mais moi, ça va bien, j'y arrive, je gère, etc. » et de ne pas arriver à ressentir sa propre fatigue. Donc, c'est prendre conscience de sa fatigue. Et puis, c'est aussi l'autocompassion, remplacer l'isolement par un sentiment d'humanité partagée, d'humanité commune, c'est-à-dire de réaliser que dans cette épreuve, on n'est pas seul, qu'il y a des dizaines, des centaines, des milliers, voire des millions d'autres personnes sur cette planète qui vivent une douleur similaire. Ce qui ne remet pas en question notre propre douleur, mais ce qui peut nous donner un sentiment de reliance et je dirais presque de fraternité avec d'autres personnes qui vivent quelque chose de similaire. J'amène aussi dans cet atelier des pratiques d'éveil à la joie autour d'un programme qui a aussi été créé aux États-Unis. Des pratiques qui permettent à ces personnes dans des temps difficiles, même dans l'épreuve, de trouver la joie, de trouver du bien-être. On peut mettre derrière le mot, ou à la place du mot de joie, des mots qui ont plus de résonance pour vous. Ça peut être le bien-être, la légèreté, le sourire, le pétillement. Parce qu'également dans les situations difficiles, cette vibration de vie est possible. En termes de pratiques proposées, il y a des méditations assises, qui peuvent se faire assises sur une chaise, sur un banc, sur un coussin, qui peuvent se faire allongées avec une proposition de plus grande connexion et d'apprentissage à ressentir le langage du corps, de ressentir la respiration, de se connecter dans le moment présent. Il y a des méditations marchées. Il y a des pratiques de mouvement en conscience qui permettent de remettre le corps en mouvement, de refaire circuler l'énergie, de redonner de la force, avec notamment des pratiques très simples, accessibles à tous, qui viennent des traditions, des lignées de yoga, de qigong ou autres. Et puis, il me tient aussi beaucoup à cœur d'amener la connexion, la reliance avec la nature. Ce matin, on avait un atelier et dans cette magnifique vibration du printemps, on est sorti pratiquer dehors, se mettre en contact avec la beauté des fleurs, avec le chant des oiseaux, avec le vent frais, avec avec ce ciel bleu, avec la force de la terre, qui sont aussi une ressource inestimable pour des personnes. Et puis, il y a dans ces ateliers de méditation des temps de partage qui peuvent se faire soit en petits groupes de 3 ou 4 personnes, soit au sein du groupe où les personnes disent ce qu'elles souhaitent de leur expérience, de ce qu'elles ont vécu dans les différentes pratiques, de ce qui les habite maintenant, en partageant autant et aussi peu qu'elles le souhaitent. Et ça, ça crée aussi un sentiment de reliance. Et puis on a aussi, à l'occasion de Noël, à l'occasion de l'arrivée du printemps, des temps de convivialité où on se retrouve autour de la nourriture après l'atelier pour des temps de, voilà, de connexion, de lien amical, de lien convivial.
0: Oui, tout à fait. Ça, ce que nous vient de nous montrer, la diversité à la fois des pratiques au sens pluriel, justement, de la méditation de pleine conscience, hein, qui n'est pas quelque chose de statique, mais quelque chose qui évolue aussi en fonction des personnes, en fonction des situations, et ça, je peux en témoigner. Y a quelque chose dont on n'a pas parlé et qui me revient à l'esprit, en tout cas qui, pour moi, me parle, c'est... on va le dire comme ça, apprivoiser le tourbillon mental. C'est ce que disait tout à l'heure quand tu parlais toi sur les parties négatives de rumination, etc. Mais même simplement on essaye de ne pas penser, de rester éveillé aux sensations de son corps, eh bien, notre esprit, lui, continue à tourner et à faire ce tourbillon mental qui, du coup, nous met dans des situations difficiles.
1: Alors, tu fais bien d'en parler, Jean-Michel. C'est terrible, ces pensées ruminatoires qui sont les nôtres. J'ai écouté hier un interview de quelqu'un, je crois qu'il s'appelle Louis Arnaud, qui a été retenu pendant, je crois, quelques années dans les prisons iraniennes, dans les pires centres de détention en Iran, enfermé de façon tout à fait arbitraire, et qui disait qu'il a réalisé à un moment que son pire ennemi, ça n'était pas les tortionnaires qui torturaient les personnes qui étaient là, avec toutes sortes de tortures mentales et physiques, que son pire ennemi, c'était son esprit qui imaginait tout ce qui pouvait lui arriver. Et qu'à partir du moment où il a fait le choix de revenir dans le moment présent et de vivre et de faire ce qu'il fallait pour réaliser que dans l'instant présent, il pouvait vivre et qu'il avait la ressource pour vivre l'épreuve qu'il avait à vivre, alors qu'il y a quelque chose qui a complètement basculé en nous. Et quelque part, c'est vrai pour chacun d'entre nous, c'est le cerveau, c'est l'esprit dont on a hérité de millions d'années d'évolution, qui crée des pensées, on peut dire, dont l'intention est de détecter tout ce qui peut être menaçant, tout ce qui peut être dangereux. Et ça a peut-être été formidable pour la survie de l'espèce humaine, mais c'est terrible aujourd'hui à quel point ces pensées négatives nous amènent dans la souffrance.
0: Oui, et puis on le disait en début d'émission, hein, c'est aussi pour les aidants, un mélange, on va dire, de ressentis, de sensations à la fois pour l'évolution de la maladie de la personne qu'elles accompagnent, et puis et ne pas prendre le temps de se donner des pensées positives, des pensées d'apaisement, dans la gestion de leur stress. Voilà. Alors, on pourrait encore, tous les deux, en parler très longuement, parce qu'on est tous les deux passionnés, tu l'as dit tout à l'heure, par nos engagements associatifs, ou toi, les engagements en tant que soignant. Je voudrais un petit peu qu'on parle de l'avenir, puisque tout à l'heure, le témoignage que j'ai lu, je disais qu'il avait été donné par quelqu'un, avec aussi l'idée de témoigner vers les financeurs de l'action, donc la CARSAT en l'occurrence, pour l'essentiel, et puis donc l'Union nationale France Alzheimer qui soutient le département de l'Ariège, enfin l'association départementale. Voilà, je voudrais que tu nous parles un peu des projets que tu as pour l'année prochaine et peut-être justement, on parlait tout à l'heure des deux associations qui sont à l'origine de cette démarche. Comment tu prévois de les faire travailler ensemble ? Là, je dévoile un petit peu déjà, je te tends des perches là.
1: Alors, je profite effectivement, pour répondre à ta question, Jean-Michel, d'abord d'exprimer ma gratitude pour la CARSAT Midi-Pyrénées, qui permet à ces ateliers d'exister et qui permet d'offrir cette ressource gratuitement pour les participants. J'ai effectivement fait deux demandes de financement pour l'année prochaine, pour deux nouveaux ateliers. Un atelier qui se déroulerait, j'ai envie d'utiliser le futur dans un élan d'optimisme, qui se déroulera à Foix, qui sera à nouveau un atelier pour aidants, et qui cette année fera travailler ensemble dans une dynamique de synergie, de collaboration, trois des principales institutions qui soutiennent les aidants en Ariège. Donc deux associations dont on a déjà parlé, France Alzheimer Ariège, l'UNAFAM Ariège, et par ailleurs une institution qui est la plateforme de répit qui se trouve à Pamiers et qui est en contact avec certain nombre d'organisations qui font des propositions pour soutenir les aidants, qui est en contact avec les EHPAD, qui est en contact avec les organisations de soutien aux aidants. Et donc, ce sont ces trois organisations qui vont collaborer, qui vont être en partenariat pour proposer ces ateliers de méditation à de nouveaux participants, à des personnes qui voudraient pouvoir venir et bénéficier de ces séances. Ça, c'est un premier projet. Le deuxième projet se localisera à Tarascon, et je dirais que c'est un projet innovant et qui me tient également énormément à cœur, dont l'intention est de faire travailler ensemble différents pôles médicaux, différents pôles de soignants dans le pays de Tarascon. Le lieu sera donc Tarascon, ce sera la très belle salle de pratique qui a été construite à Tarascon par le docteur Étienne Fru, qui est le psychiatre localisé à Tarascon, le médecin psychiatre. Seront associés à ce projet la maison de santé de Mercus, dans laquelle un certain nombre de médecins travaillent, un certain nombre de kinésithérapeutes, un certain nombre d'infirmiers et infirmières et d'autres soignants. Et puis le pôle de santé de Tarascon-Arignac, qui rassemble également des médecins, des infirmières, des soignants en particulier. Et l'intention est d'avoir une dynamique entre ces trois pôles de santé, où ce sont les soignants qui identifient parmi leurs patients des personnes qui pourront être soutenues, qui pourront bénéficier de cet atelier de méditation de pleine conscience. Alors c'est très intéressant parce que cette approche de méditation de pleine conscience, elle a été développée aux États-Unis, je l'ai dit tout à l'heure, dans la perspective de ce qu'on appelle la médecine intégrative, c'est-à-dire d'avoir des approches complémentaires qui viennent en soutien de la médecine conventionnelle, qui vient certainement pas en remplacement, mais qui vient en soutien d'approches que peuvent proposer les médecins. Et cet atelier, en collaboration avec les soignants, il sera destiné en priorité pour des personnes retraitées, qu'on appelle seniors, mais avec une possibilité d'avoir éventuellement quelques personnes plus jeunes également, et des personnes qui peuvent être retraités au-dessus d'un certain âge. Je crois que c'est l'âge de 60 ans qui est retenu, mais qui n'est certainement pas une ligne fixe, et qui sera également ouvert pour des aidants et les participants. Cet atelier sera proposé par les soignants à leurs patients.
0: Oui, tout à fait. Merci beaucoup d'avoir développé cette présentation. En fait, la méditation de pleine conscience, comme la sophrologie, comme la musicothérapie dont nous avons parlé dans les différentes émissions, nous, à France Alzheimer, on n'emploie pas le mot, et on pourrait peut-être, médecine intégrative, mais on parle de thérapeutique non médicamenteuse. Et le docteur Lawrence Bory, médecin gériatre du CHUVA, est intervenu jeudi dernier dans l'assemblée générale de notre association. Il a fait une conférence justement sur les différents bienfaits de ces thérapeutiques non médicamenteuses, l'équithérapie, les activités motrices adaptées, etc. Et là aussi, comme tu l'as dit pour la méditation de pleine conscience, les travaux qui sont menés actuellement permettent de mesurer les effets de ces thérapeutiques sur, par exemple, le niveau de cortisol que les gens développent. Puisque tu disais tout à l'heure, l'attention, la crainte que l'on a, ça joue sur la quantité de cortisol sécrétée par notre cerveau. Donc voilà, tout ça, on sait maintenant le mesurer et pouvoir affirmer que ce sont bien des thérapeutiques, dans le cadre d'une médecine intégrative, comme tu l'as dit. Voilà, et c'est la complémentarité de ces différentes démarches de soins d'accompagnement des aidants qui permettent à ce que les aidants aillent mieux et du coup soient plus disponibles pour les personnes aidées de la maladie d'Alzheimer comme des autres maladies. Voilà, je pense que nous allons terminer cette émission aujourd'hui. Nous aurons le plaisir de vous retrouver dans une prochaine émission. À très bientôt. Au revoir Olivier.
1: Merci Jean-Michel, à bientôt.
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0: 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Parce qu'à 16 ans, j'ai écrit ma première chanson avec la certitude que mon cœur aurait toujours la solution. 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

0: RFI, il est 15h en temps universel, 17h à Paris et Barcelone.
1: Diane Berger.
0: Barcelone, où les fidèles catholiques se pressent pour voir le pape Léon XIV aujourd'hui. Deuxième étape du voyage en Espagne du souverain pontife. Il célébrera une grande veillée de prière ce soir, un moment de ferveur attendu par les croyants. Moins de cocaïne saisie, mais des drogues plus puissantes, plus dangereuses et des cartels mieux organisés pour échapper au contrôle. C'est le bilan du rapport annuel de l'Agence européenne sur les drogues, publié ce mardi. Au sommaire de ce journal également, cette étrange affaire de vol de manuscrits russes. 7 Géorgiens sont jugés en France pour avoir dérobé d'anciens ouvrages précieux, remplacés par des faux. On vous racontera tout. Et puis, 4 ans après son départ des cours, Serena Williams est de retour dans une compétition de tennis. L'indétrônable reine de la discipline participe au Queen's de Londres en double féminin aux côtés de la toute jeune Victoria Mboko. Le pape à Barcelone. Léon XIV est arrivé tout à l'heure dans la capitale catalane, deuxième étape de son voyage en Espagne après une première escale à Madrid. Il anime ce soir une veillée de prière au stade olympique de la ville. Demain, il rencontrera des prisonniers avant de célébrer une messe à la fameuse Sagrada Familia, la célèbre cathédrale. Des moments très attendus par les fidèles catholiques. Notre correspondante Élise Gazangel a pu en parler avec Loginos Esseng, un prêtre originaire de Guinée équatoriale.
2: Dans cette visite du pape en Catalogne et concrètement ici à Barcelone, ce qui me rend spécialement heureux, c'est d'abord la messe au stade ce soir. Parce qu'on nous a chargé aussi de confesser le public en tant que prêtre. Pour tous ceux qui veulent se confesser, on sera situé à plusieurs endroits au stade et le public pourra venir se confesser. Je suis très ému de ça. Et puis ensuite, évidemment, la messe à Sagrada Familia demain, parce qu'après plus de 100 ans passés à construire cette merveilleuse basilique, on va pouvoir enfin célébrer l'inauguration et bénédiction de la tour de Jésus-Christ demain soir.
0: Pour la tarde. Un témoignage recueilli par Élise Gazangel. L'armée israélienne dit avoir tué un assaillant armé venu du Liban. Il aurait traversé les montagnes, puis tiré sur des soldats dans le nord d'Israël, dans la région de Kiryat Shmona. Et les attaques israéliennes continuent également sur le territoire libanais. Plusieurs frappes signalées aujourd'hui sur la ville de Tyr, près de la mer. Le bilan est de 8 morts au moins, selon le ministère de la Santé du Liban. Plusieurs pays occidentaux haussent le ton contre les violences des colons israéliens en Cisjordanie occupée. Plusieurs d'entre eux, ainsi que le ministre israélien des Finances, sont désormais interdits de territoire français. Paris accuse Bezalel Smotrich de promouvoir activement l'annexion de la Cisjordanie. Et Londres demande également aux entreprises britanniques d'arrêter toute activité dans les colonies israéliennes. L'Ukraine doit rejoindre l'Union européenne dès que possible. C'est l'appel des chefs de gouvernement de 8 pays nordiques et baltes dans le contexte de la guerre de la Russie contre l'Ukraine. Une déclaration dans un texte commun adopté lors d'un sommet régional à Tallinn. Les overdoses augmentent en Europe. 7600 personnes en sont mortes en 2025 sur le continent. C'est la première conclusion du rapport annuel de l'Agence européenne des drogues publié ce mardi. Autre constat de cette agence, le marché de la drogue se fait plus dynamique, plus inventif et plus violent. Surtout, les trafiquants modifient leur stratégie. Pierre Benazet.
3: En 2025, les quantités de cocaïne saisies ont diminué de 20% en Europe, mais le nombre de saisies est passé de 95 à 97 000. Signe, selon l'Agence européenne des drogues, que les trafiquants ont été obligés de changer leur stratégie, car il reste que 2,5 millions de jeunes adultes ont consommé de la cocaïne. Cela implique par exemple de multiplier les contrôles dans les ports secondaires. Autre préoccupation, l'apparition de substances plus puissantes et de nouvelles drogues. Lorraine Nolan, directrice de l'Agence européenne sur les drogues.
4: Dans certains contextes, notamment récréatifs, la kétamine n'est plus considérée comme une substance marginale, mais comme une drogue à part entière. Ce qui m'inquiète le plus ici, c'est le risque de normalisation. Notre rapport met en évidence des préoccupations sanitaires croissantes liées à la kétamine. Bien que le nombre de personnes entrant en traitement reste faible, il a quadruplé ces dernières années. Pourtant, les consommateurs récréatifs sont souvent peu conscients des risques. Une consommation fréquente de kétamine peut entraîner une dépendance et de graves lésions de la vessie.
3: Les opioïdes sont aussi un sujet de préoccupation majeure. Même si l'héroïne reste la plus répandue, 50 nouvelles substances sont apparues l'an dernier, certaines si puissantes qu'un seul gramme peut représenter des milliers de doses mortelles, et les utilisateurs risquent de consommer des substances bien plus dangereuses que ce à quoi ils s'attendaient. Pierre Benazet, Bruxelles. 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
0: La police renforce ses patrouilles à Belfast, la capitale d'Irlande du Nord. L'extrême droite multiplie les appels à manifester aujourd'hui dans cette ville après une attaque au couteau hier soir. L'assaillant présumé, un Soudanais, a été interpellé, placé en garde à vue pour tentative de meurtre. Sa victime est hospitalisée dans un état grave. Et la vidéo de l'agression a circulé sur les réseaux sociaux, ce qui alimente les discours anti-migrants. Le gouvernement français présente ses premières mesures pour répondre à la colère immense provoquée dans le pays par la mort de Liana, une collégienne de 11 ans, dont l'agresseur présumé faisait déjà l'objet de plusieurs signalements pour agression sur des mineurs. Le Premier ministre français promet notamment le renforcement des peines contre les violeurs en série, des mesures pour accélérer les enquêtes quand elles concernent des crimes sur les enfants. Sébastien Lecornu annonce par ailleurs qu'il va recevoir en fin de semaine les députés partisans d'un texte de loi pour améliorer la lutte contre les violences sexistes et sexuelles. Une autre affaire de violence sur enfants qui émeut en France, c'est celle des violences dans le périscolaire à Paris. Le maire Emmanuel Grégoire vient de faire un point. 132 animateurs ont été suspendus depuis le 1er janvier dernier, dont 52 pour suspicion de violences sexuelles ou sexistes. Toujours en France, un procès bien atypique s'ouvre ce mardi à Paris à un dossier qui mélange à la fois vol de manuscrits précieux et possible ingérence de la Russie. Cet Géorgien risque en effet jusqu'à 10 ans de prison pour association de malfaiteurs et vol de biens exposés. Sofia Katsenkova.
5: C'est une affaire digne d'un film hollywoodien. Pendant 4 jours, 7 Géorgiens comparaissent devant le tribunal correctionnel de Paris. Ils sont soupçonnés d'avoir participé au vol d'anciens ouvrages russes conservés dans des bibliothèques prestigieuses à Paris et à Lyon. Selon l'enquête, leur mode opératoire était particulièrement élaboré. Ils repéraient d'abord les livres, les photographiaient, prenaient leurs mesures, puis revenaient les remplacer par des copies extrêmement bien faites et repartaient avec les originaux. À la Bibliothèque nationale de France, la BNF, l'un des établissements visés, 9 ouvrages ont été dérobés, préjudice estimé 650 000 euros. Mais l'affaire dépasse largement le cadre français. Des vols similaires ont été recensés dans plusieurs pays européens. Les enquêteurs estiment qu'environ 170 ouvrages rares auraient disparu entre 2022 et 2023. Dans le contexte de la guerre en Ukraine, les juges s'interrogent. S'agit-il d'un simple trafic de livres rares ou d'une opération plus organisée visant à rapatrier des œuvres littéraires vers la Russie.
0: Sofia Katsenkova, la Somalie défend son arbitre refoulé hier à l'entrée sur le sol des États-Unis. Omar Abdulkadir Artan compte parmi les arbitres les plus respectés d'Afrique, rappelle le ministère somalien de la Jeunesse et des Sports, sacré meilleur arbitre de l'année par la Confédération africaine de

0: Serena Williams a l'habitude d'attirer les regards, mais malgré son statut de légende et son palmarès unique, la joueuse de 44 ans ne se sent pas dans l'obligation de gagner.
1: Je ne me mets aucune pression. Pour moi, c'est aussi l'occasion de jouer devant mes enfants. Et puis être athlète au plus haut niveau est la plus belle chose qui soit. Alors pouvoir le faire encore une fois est très excitant.
0: Finalement, la pression est davantage sur les épaules de Victoria Mboko, sa jeune partenaire canadienne née en 2006. À l'époque, Serena Williams avait déjà 7 grands chelems à son palmarès, dont 2 Wimbledon. Son retour, à 2 semaines du prestigieux majeur britannique, alimente d'ailleurs toutes les rumeurs. Mais la reine ne veut pas précipiter les choses.
1: Jouer en simple, je ne peux pas dire oui ni dire non. Pour le moment, c'est non. Je dois m'entraîner davantage. On verra ce qui se passe, mais ce n'est pas mon objectif pour le moment.
0: Serena Williams a tout de même de la suite dans les idées. Après le Queens, l'Américaine disputera le tournoi de Berlin, toujours en double.
2: Et donc ce premier match de Serena Williams avec Victoria Mboko, ce sera à 16h30, temps universel. Tout de suite, c'est sur le Pont des Arts. Bonjour Nathalie Amar.
3: Bonjour Diane Berger et merci. Il est bientôt 17h10 à Paris.
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11: Bonjour à tous, bonjour Guy, bonjour Nicolas.
12: Bonjour.
11: On est tous là pour notre émission mensuelle, les cinéphiles de Pamiers. Alors on va commencer bien sûr avec le programme de Nicolas qui va nous développer un petit peu pour savoir ce qui nous attend en tant qu'événement extraordinaire, tout comme d'habitude sur le cinéma Rex de Pamiers. Et ensuite, avec Guy, nous ferons comme d'habitude, nous avons choisi un thème qui est cette fois-ci l'enfermement, l'incarcération, enfin, tout un thème assez plaisant et sur lequel on a travaillé très très durement. Voilà, donc je laisse la parole à Nicolas.
12: Merci Monique. Bah, du coup, déjà, je suis super surpris, je ne savais pas qu'il y avait un générique, donc c'est génial.
11: Très très classe.
12: Il est très bien. Oui. Donc juste un petit tour des événements au cinéma de Pamiers, on va les faire dans l'ordre chronologique. Le vendredi 22 mai, on a le vendredi de l'angoisse. Ce sera rendez-vous mensuel. Le film proposé sera Le Réveil de la Momie. Le film sera interdit au moins de 16 ans. Le mardi 26 mai, dans le cadre des Cinémardis Art Plus, proposé par l'association Art Plus et Guy, qui est à côté de moi, on passera le film Couture. Tu diras un petit mot après
13: On va présenter les deux films des deux associations.
12: Le jeudi 28 mai à 20h20, nous repasserons Seven en version originale. C'est dans le cadre des séances cinécultes du cinéma de Pamiers. Le lundi 1er juin à 20h20, dans le cadre de l'association Cinéclap, il y aura Les Goûteuses d'Hitler en version originale. Pareil, Monique dira un petit mot tout à l'heure. Le jeudi 4 juin à 20h20, on va proposer le film La Guerre des Prix. C'est en partenariat avec le festival Résistance et la Caisse des communes alimentaires Montagne et Plaine Ariégeoise. Voilà, c'est sur la sécurité alimentaire en Ariège. Ils vont parler des différentes actions qu'ils mettent en place dans les villages. Ça prend un petit peu l'accès aux produits locaux, à la rémunération juste des agriculteurs, etc. Voilà, ce sera ce sujet-là. Et le mardi 9 juin, nous aurons la dernière séance de connaissance du monde. Là, ce sera Istanbul. La dernière qu'on a passée, là, c'était les Pyrénées et c'était complet. Donc, je ne sais pas si ça sera...
11: Je crois qu'il y a eu plus de monde qu'il y a des gens qui sont repartis.
12: Oui, il y a des gens qui sont repartis. Ouais, ouais.

0: 30 personnes. Du coup, voilà, je ne sais pas s'il y aura beaucoup de monde à celui-là, mais n'hésitez pas, si jamais, à venir réserver vos places un peu à l'avance, une semaine à l'avance, voilà, à l'accueil du cinéma. Voilà, si vous passez devant, c'est peut-être plus simple, si vous voulez être sûr d'avoir une place. Bon, c'est la première fois que c'est complet. Bon, c'est peut-être le fait que les Pyrénées soient à côté de chez nous, mais que les gens connaissent...
1: Je ne savais pas que les Pyrénées étaient à côté de chez nous.
0: Oui,
2: il y a eu des... J'étais à la séance et il y a eu des associations et des clubs de rando.
0: De rando qui sont venus.
2: De l'extérieur, il n'y avait pas que des Apamées.
0: Ouais, voilà, donc,
2: il y a des clubs de rando de foie et des alentours, et ils étaient nombreux.
0: Ouais, ils ont répondu présent, du coup, c'est bien. On va essayer de passer prochainement un film sur Patrick de Belfond. Je ne sais pas si vous connaissez Patrick, c'est un grand pyrénéiste. Enfin, c'est en cours de discussion à voir aussi avec les associations de rando. Je suis en contact avec plusieurs là, mais ce sera plutôt pour le mois d'octobre. Voilà, c'est pour information. Juste un petit tour des films à venir, parce qu'on on attaque la période estivale du cinéma avec les grosses sorties américaines. Les blockbusters américains sortent la plupart du temps là. Du coup, là, à partir de ce mercredi, on a Star Wars, Mandalorian et Grogu. Voilà la suite de la trilogie Star Wars. On a le prochain Spielberg qui sera bientôt Discovery Day, qui va sortir d'ici 15 jours. D'ici 15 jours aussi, on aura La Bataille de Gaulle. Voilà, c'est un film à très gros budget français qui sera proposé en deux parties. Une là dans 15 jours, 3 semaines, et l'autre partie qui sera début juillet. Et dans les films à venir américains, comme je vous dis, c'est la grosse période. On aura pour les vacances Toy Story 5, Les Mignons 4 du coup. Et pour en citer un dernier, voilà, L'Odyssée 2. Réalisateur Christopher Nolan.
1: Nolan.
2: Exactement.
1: Voilà. De Christopher Nolan. Voilà. Bon, mais très beau film. Non ?
0: Je sais pas, j'espère.
1: Ah ben écoute, ils ont
0: très long,
1: budgets,
0: ça c'est sûr.
1: Des budgets
0: très long, comme tous les films de Nolan, mais très beau.
1: Alors, Disclosure, c'est quand Disclosure ?
0: Il sort dans le 27 juin de mémoire.
1: Bon, ça va alors. Donc je réserve ma place déjà, car on peut réserver ses places au cinéma.
0: On peut faire ça en ligne.
1: Voilà, si des fois vous voulez réserver des places pour éviter tout que ce fait. Soit complet, si des fois il y a les Pyrénées 2,
0: peut-être qu'on le repassera après, sincèrement. Je me suis posé la question si on n'allait pas le repasser plus tôt, parce que là c'est des séances, les connaissances du monde, c'est des séances qui sont le mardi 14h30, c'est pas accessible à tout le monde. Et là, du coup, sur les Pyrénées, peut-être qu'on le passera peut-être une séance à 18h ou que les gens ne soient pas au travail au moment où le film passe. Je pense que ça. Voilà.
1: D'accord, ok.
0: Je vous laisse la parole.
1: Alors, donc, on va peut-être écouter une bande musicale avant de continuer, hein, puisque Nicolas a très bien travaillé.
2: D'accord.
0: Merci.

0: Voilà, donc magnifique thème de du film
1: Into the Wild. Musique qui a été chantée et écrite par Eddie Vedder.
0: Voilà, que va nous présenter Monique tout à l'heure comme film. Alors, déjà, on va peut-être dire un mot sur la soirée extraordinaire et magnifique que nous avons vécue la semaine passée, Monique.
1: Oui, la semaine passée, le 12 mai, donc c'était l'ouverture officielle du Festival de Cannes et c'était la première fois que le Cinéma Rex pouvait bénéficier de la retransmission de cette soirée exceptionnelle. Mais les vedettes n'étaient pas toutes sur l'écran. Hein. Elles étaient à Pamiers, en grande tenue. Et en fait, on a eu beaucoup de spectateurs et spectatrices qui ont été enchantés de la soirée.
0: Et voilà. Qui sont venus, nœuds papillons et cravates pour les hommes, et puis des plumes, des strass, des longues robes et
2: c'est
0: tout. Tout le monde a fait la montée des marches, il y avait des longues robes, il a fallu que qu'on regarde, faites attention, ne pas tomber, des strass, etc. Donc c'était très bien.
2: Vous avez fait les photocalls et tout
1: On a fait des photos qu'on attend toujours.
2: D'accord.
1: Donc voilà. On attend les photos. J'espère qu'elles vont arriver. Il y a eu quand même plus de 70 photos qui ont été faites avec l'accord des participants.
2: D'accord.
1: Sur le tapis rouge qui était installé. Et puis voilà, les gens ont bu leur petite coupe.
2: On avait mis en place une grande affiche. L'affiche officielle.
0: Elle était très bien, l'affiche.
2: Vous en êtes servi pour...
1: Bien sûr. On a décoré, tout à fait.
0: Voilà, nous apprenons donc en direct live, ce qui s'est passé à Nicolas, qui, nous le rappelons, est directeur du Rex, mais qui est très content de connaître ce qui s'est passé pendant cette soirée.
1: Voilà.
0: Alors, donc maintenant, on va présenter quand même les deux films des Assos, comme chaque année, dernier mardi du mois pour Arplus et premier lundi du mois pour
1: Cinéclap. Mm-hmm.
0: Donc, ça va être Couture pour Arplus. Très beau film que je vous conseille vivement.
1: De Alice Winocourt.
0: Exactement, et qui avec Angelina Jolie, Louis Garrel. Bon, c'est un film quand même féministe sur un problème grave, le cancer. Donc effectivement, Angelina Jolie, elle joue un petit peu sa vérité. Donc elle est très très bien dans ce film. Et il y a c'est l'histoire de quatre femmes en fait. Il y a quatre femmes. Il y a Ada qui est un mannequin qui vient du Sud-Soudan. Alors le Sud-Soudan, c'est pas vraiment la partie de la planète qui est la plus amusante. Hein. Et donc elle vient d'un camp de réfugiés, elle devient mannequin, donc on voit ses difficultés. Il y a Angelina Jolie qui est une réalisatrice qui apprend qu'elle a un cancer. Il y a Christiane qui est une petite main, les petites mains essentielles à la haute couture. Et puis il y a une Angèle qui est maquilleuse et qui rêve d'être écrivaine. Donc c'est un très beau film. Donc Louis Garrel, il a un rôle secondaire. Ça me fait penser beaucoup à Diamanti qu'on avait vu le mois passé. C'est-à-dire les hommes n'ont pas de parole. Ils ont une parole quand on leur donne la parole, tout simplement. C'est les femmes qui... une histoire de femmes. Et c'est très bien. Donc voilà. Donc ça, c'est pour Couture. Donc dernier mardi du mois, qui sera donc le...
2: 26. Je l'ai dit, merci.
1: Mardi 26.
0: Voilà, à 20h20, donc dans la salle numéro 2.
2: C'est ça.
0: Et donc, pour Cinéclap.
1: Alors, pour Cinéclap, ça sera donc le mois prochain, mais c'est le 1er juin. Voilà, c'est vraiment très, très proche. Le lundi 1er juin à 20h20 aussi, le cinéma nous permet de passer les goûteuses d'Hitler. Alors, les goûteuses d'Hitler, c'est un film d'un réalisateur italo-suisse qui s'appelle Silvio Soldini, qui a fait son film, bien sûr, en langue allemande, puisqu'on revient sur un fait historique qui a eu lieu à la fin de la Deuxième Guerre mondiale, lorsqu'Hitler était vraiment menacé, complètement parano, et qu'il pensait qu'il risquait d'être empoisonné. Donc, il réquisitionnait des femmes un petit peu au choix, des femmes jeunes et bien portantes, pour manger les repas à l'avance, pour essayer de voir si les repas étaient empoisonnés ou pas. Bon, voilà, est-ce qu'elles vont en faire les frais? On le découvrira. Et je pense que je vais venir la semaine prochaine, quelques jours avant le film, pour en reparler un peu plus longuement. Voilà.
0: D'accord.
1: S'appelle « Les goûteuses d'Hitler ».
0: Alors avant donc de commencer le thème qui est donc l'univers carcéral, mais aussi l'enfermement, alors psychique aussi et physique. Nous allons écouter quand même la bande originale du film Midnight Express, hein, pour vous mettre un petit peu dans l'ambiance.

0: Alors, sur l'enfermement aussi bien donc physique que psychique, hein, puisque Monique, elle va s'occuper de nous présenter des films sur l'enfermement psychique plutôt. Donc, enfermement, ben, la prison, c'est quand même un lieu qui est très fermé, évidemment, et derrière les barreaux, ben, se concentrent quand même des tensions extrêmes, de la violence, de la domination, de la solitude, des rapports de brutalité, une masculinité qui est bien sûr toxique la plupart du temps, mais aussi parfois une certaine fraternité, comme on l'a vu par exemple avec le film Sing Sing, que nous avons diffusé aussi au Rex. Alors comme le disait Michel Foucault, c'est une hétérotonie. Qu'est-ce que c'est une hétérotopie ? Une hétérotopie, c'est un lieu réel, mais séparé du monde ordinaire, effectivement, avec ses propres règles. Donc c'est un peu l'enfer, c'est les autres de Jean-Paul Sartre. Alors qui dit, bien sûr, prison dit évasion. Ça devient un thème central, évidemment. Alors on peut s'évader de deux façons. On peut s'évader carrément de la prison, mais aussi on peut s'évader dans le cadre, par exemple, de l'art, hein, de l'art thérapie, du théâtre, etc. Ça peut être une évasion de ce type-là, avec les livres, etc. Voilà. Donc, j'aime bien citer quand même Dostoïevski. On cite souvent des auteurs dans cette émission. Le degré de civilisation d'une société se mesure à l'état de ses prisons. Mmh. J'aime bien cette formule parce que je suis partisan évidemment des prisons pour ceux qui le méritent, mais je n'aime pas du tout l'idée qu'ils sont dans des conditions épouvantables parce qu'ils sont privés de liberté et ils n'ont pas à être privés d'hygiène, etc. Enfin, de tout un tas de choses. Quand on voit par exemple qu'il y a 135 prisonniers pour 100 places en France notamment. Mais au fond, pourquoi on aime bien ces récits? Ben, parce que ça parle pas seulement des prisonniers, ça parle aussi de nous, de notre rapport à l'autorité, à la liberté, à la justice, à la peur de l'exclusion, et peut-être aussi de nos propres enfermements invisibles. Alors donc, on va commencer par un film dont va nous présenter Monique, qui s'appelle donc...
1: Ah d'accord, alors mon premier film, eh ben, j'ai choisi Into the Wild, parce que je reviens sur ce que disait Guy tout à l'heure. Je lui laisse le soin de parler des films sur l'enfermement, la prison. Ce sont généralement des films que j'ai du mal à regarder. Donc moi, quand on a commencé à réfléchir sur l'enfermement, ben, j'ai plutôt pensé à l'enfermement psychologique de certaines situations et des gens, que ce soit enfermement au niveau de la famille, au niveau de son état psychique en général. Voilà. Alors je choisis Into the Wild parce que lui, il est enfermé dans un système de familial, tout simplement. Il fait des études, ses parents ont plutôt réussi dans la vie, c'est une petite bourgeoisie très bien pensante, père et mère. Et en fait, lui, il choisit de s'évader parce qu'il n'a pas du tout envie d'avoir cette vie-là. Il obtient son diplôme universitaire et sa vie est toute tracée. Il ne prévient pas son entourage et puis il s'en va. Il part et voilà, il va vivre sa vie. Alors c'est un film de Sean Penn, évidemment, magnifique, de 2007. C'est un film américain qui a vraiment fait le tour de la planète. C'est un film qui a dénoncé donc justement cet enfermement et le choix de pouvoir à cette époque-là choisir sa vie délibérément. Bon, effectivement, ça, il va subir, il va avoir des aventures plutôt malencontreuses et on verra bien, sans dévoiler la fin, comment il va s'en sortir, s'il s'en sort, n'est-ce pas? Ce film, c'est l'adaptation cinématographique de la biographie écrite par John Krakauer autour de Christopher McCandless, voilà, qui avait donc raconté son aventure et son choix de vie. La musique est très très belle. On a écouté tout à l'heure une chanson qui s'appelait Long Nights. La musique est de Eddie Vedder sur ce film-là. La musique est très belle. Les images, effectivement, dans cette Amérique superbe. Bon, voilà. Et au milieu de la nature, voilà, Christopher vit sa vie et il est heureux. Voilà. Je laisse la parole à Guy.
0: Alors, bon, sur un autre film. Oui, sur Midnight Express. Alors là, c'est vraiment, lui, pour le coup, il est vraiment incarcéré dans une prison turque. C'est un film qui est sorti en 1978, qui a eu beaucoup, beaucoup de succès. Réalisateur Alan Parker. Et l'animateur, les acteurs principaux, c'est Brad Davis, John Hurt et Randy Kane. Alors, c'est un jeune américain. C'est une histoire vraie qui se fait pincer avec de la drogue. Et effectivement, il est donc mis dans des prisons turques. Alors, les prisons turques, évidemment, sont pas très rigolotes, évidemment, hein. Et donc, par conséquent, il y a toute cette violence, etc., cet enfermement qui devient psychique, hein, parce qu'à un moment, il est pratiquement devenu un zombie. Bon, il arrive à s'échapper. Et donc, le film a eu un immense succès, plusieurs Oscars. Alors, il se passe donc à Istanbul. Alors, je voudrais pas quand même dynamiter la prochaine, prochaine documentaire sur Istanbul. C'est en 1978. La situation a quand même évolué. Mais vous savez, dans les évolutions de situation, on n'est jamais sûr, hein, comment les situations évoluent. L'histoire n'est pas linéaire, c'est-à-dire qu'on peut faire des retours en arrière. Bon, théoriquement, c'est un film qu'il faut à tout prix voir, parce que c'est vraiment très bien, très très bien fait, notamment la scène d'arrestation où il est dans la navette qui l'emmène à l'avion, et on voit le cœur, on entend le cœur qui bat très très fort, on voit des perles de transpiration. C'est vraiment très très très prenant. Et ensuite, tout le film sur l'incarcération. Et donc, film à voir à tout prix pour ceux qui ne l'ont pas vu. Et ça serait un film culte, Nicolas. Tu pourrais le projeter, ouais, ouais, comme film culte éventuellement.
2: Le réalisateur, c'est qui?
0: Alors, le réalisateur, c'est Alan Parker.
1: Ouais.
2: D'accord.
0: Voilà. Donc, vous avez écouté le thème tout à l'heure, hein, de Midnight Express. C'est un thème qui est connu quand même. Donc voilà, on pourrait peut-être écouter une nouvelle chanson avant de présenter deux autres films, peut-être.
1: On pourrait écouter la musique de Lawrence Anyways, dont je vais parler tout à l'heure. C'est Kim Carnes, bien sûr, qui chante Bette Davis Eyes.

0: Voilà, alors cette chanson qu'on connaît tous évidemment et qui revient souvent sur nos radios. La bande originale de ce film, Lawrence Anyways, est super. Il y a plein de tubes, il y a cette musique donc des années 2010 qui nous ravit à chaque fois. Alors Lawrence Anyways, c'est un film de Xavier Dolan. Immense cinéaste, évidemment, qu'on connaît bien pour plein de films, notamment sur l'homosexualité. Je parle encore de l'enfermement là, puisque l'idée m'est venue de ce film, parce que l'enfermement, ben, c'est parce qu'il n'a pas choisi de vivre son sexe, qui est un sexe évidemment d'homme, sexe masculin. Et cet homme, évidemment, aimerait devenir une femme. Alors, c'est cet enfermement très particulier, celui d'appartenir à un sexe défini que l'on n'a pas choisi et dans lequel il ne se sent pas dans son vrai corps. Alors, avec l'aide de sa petite amie, il va essayer de se battre et surtout se transformer et subir une transition qui va lui apporter une énorme liberté. Alors, les acteurs sont superbes, c'est Melville Poupeau dans le rôle titre, Suzanne Clément qui joue sa compagne, et la mère est jouée par Nathalie Baye qui est décédée récemment et qui a souvent tourné avec Xavier Dolan, notamment dans Juste la fin du monde où elle était incroyable. Auprès de cet acteur Gaspard Ulliel qui est décédé aussi il y a 2 ou 3 ans maintenant, ou peut-être un peu plus. Voilà, donc Xavier Dolan traduit dans ce film une douleur existentielle, en fait, une douleur existentielle de ce personnage qui choisit une transition. Et on se doit, nous, simples spectateurs, de connaître cette douleur et de ne pas la condamner, évidemment. Voilà,
1: c'est un enfermement épouvantable aussi et psychique. Alors, le film que j'ai choisi, moi, est un enfermement physique et aussi psychologique. Ça s'appelle The Experiment, l'expérience de Stanford. C'est un film qui est sorti en 2010 du réalisateur Paul Schoering, avec Adrien Brody, que j'aime beaucoup comme acteur, et Forrest Whitaker, qui est un très bon acteur aussi. Ce sont des volontaires qui participent à une expérience psychologique simulant une prison. Certaines deviennent gardiens, d'autres sont détenus. C'est donc une simulation pour étudier les comportements des prisonniers et des gardiens. Très vite, les rapports de pouvoir vont dégénérer en violence, en humiliation, chacun se prenant vraiment au jeu, en particulier les gardiens, révélant la fragilité des comportements humains face à l'autorité. Alors, c'est un film qui est quand même très intéressant à voir, parce que on voit très bien comment les gens peuvent évoluer en fonction de la casquette qu'ils ont. C'est très dur à supporter, parce que les gardiens se prennent vraiment pour des gardiens et vont martyriser littéralement les pauvres prisonniers. Et au bout d'un moment, on ne se rend plus compte que c'est une simulation, que c'est quelque chose qui a été entièrement créé. Hein, ils ont été mis en prison alors qu'ils n'ont rien fait. Et les gardiens sont gardiens, mais ils ne sont pas dans la vie, ils ne sont pas gardiens. Et donc ça, c'est très très intéressant, parce qu'on voit bien comment une société peut très vite dégénérer. Et notamment, moi je constate par exemple dans l'activité actuelle de la société, je constate une certaine tendance à la délation. Les gens ont envie de vous condamner, alors soit pour des paroles, soit des paroles mal interprétées. On peut difficilement maintenant parler, parce que tout de suite vous êtes immédiatement condamné. On se croirait sous la révolution culturelle de Mao. Et je trouve que cette tendance à la délation, alors c'est intéressant qu'il y ait justement les goûteuses d'Hitler qui viennent, et qu'il y ait aussi le film sur De Gaulle qui vient, parce qu'on a souvent oublié toute cette période en France, la période pendant la guerre, où il y avait quand même des collaborateurs et des délateurs, et il y a toujours dans la population ces gens qui sont prêts à justement essayer de s'ériger en juge. Oui. Parce que eux ont raison et les autres ont tort, et ils vous condamnent. Et ça, c'est très, très, très, très, très, très embêtant comme tendance. Et j'observe qu'il y a un peu cette tendance qui revient. Voilà. Alors, on va passer une autre chanson pour nous changer les idées. Et ensuite, on regardera à nouveau deux autres films.

0: Bon, ben voilà, donc Monique, tu vas nous parler de quel film alors?
1: Oui, alors le film, évidemment, encore sur l'enfermement, bon, qui là n'est pas quelque chose d'épouvantable subi par un enfant, mais quand même, l'enfermement psychologique d'un petit garçon qui est élevé par son père parce que sa mère est décédée. Et son père, ben, l'élève dans le patriarcat, dans le masculinisme. Il travaille dans des mines. Ils habitent en Angleterre, dans le nord-est de l'Angleterre, dans une banlieue minière, avec son frère. Et donc, c'est le culte, évidemment, de l'homme fort et de l'homme viril. Donc, il envoie son petit garçon faire de la boxe. Et là, vous avez tous certainement reconnu, et vous savez de quoi je parle, peut-être, c'est Billy Elliot, bien
0: exactement.
1: Sûr. De Stephen Daldry, qui est un cinéaste anglais, et le film date de 2000, de l'année 2000. C'est un film exceptionnel qu'on ne se lasse pas de regarder, qu'on conseille à tous les enfants aussi à partir de l'âge de 7-8 ans. Ils peuvent vraiment le voir parce que c'est le film d'une libération et de la danse, effectivement, de la musique et de la danse. Alors, ce petit garçon, ben, il va au club de boxe contraint et forcé. Et il découvre que dans la salle d'à côté du club de boxe, ben, il y a de la danse classique. Donc, il dit rien à personne et puis il va au club de danse classique. Et là, évidemment, il se fait laminer et moquer par ses copains d'école. Son père n'est pas très content parce qu'un garçon qui fait de la danse, ça ne va pas. Et il se fait montrer du doigt. Et en fait, ben, c'est l'ascension de ce garçon qui danse tant qu'il peut. Et partout, de la danse moderne, de la danse contemporaine et de la danse classique. Et effectivement, on ne se lasse pas de regarder la scène finale où il déboule sur la scène en vêtements, évidemment, du cygne, puisque c'est...
0: Avec des plumes.
1: Voilà. Et dans le lac des cygnes, avec cette musique magnifique du final du lac des cygnes, il se lance sur cette scène et pour la première fois... Dans le public, il y a son père, voilà, qui a les larmes aux yeux et qui, bon, on se lasse pas de regarder cette scène-là, qui est vraiment commune sur les réseaux sociaux et qui passe en boucle.
0: C'est une dernière scène, oui.
1: C'est la dernière scène qui est exceptionnelle.
0: Oui, voilà. Elle est vraiment exceptionnelle cette scène, surtout quand on voit un des membres du staff qui est derrière et qui vient lui dire juste avant qu'il aille, votre famille est dans la salle. C'est vraiment, ça fait preuve. Moi, ça me fait à chaque fois...
1: C'est terrible.
0: Et c'est extraordinaire parce qu'on sait tout ce qu'il a passé. Et effectivement, juste avant de faire son saut remarquable, un saut exceptionnel, eh bien, et puis c'est bien fait parce qu'on voit toute la troupe qui attend de savoir à quel moment il va partir. Ça, c'est très, très bien rendu.
1: Les petits danseurs se lancent avant lui et puis la personne à côté lui dit « Ta famille est là ». Il a ce petit sourire en coin.
0: Voilà.
1: Et quand même, on voit qu'il est heureux et là, ça lui donne l'impulsion finale.
0: Exactement.
1: Extraordinaire.
0: Alors moi, je vais vous parler d'un film qui est aussi donc Enfermement. Alors c'est bizarre parce que les trois films que j'ai choisis finalement, c'est d'enfermement aussi bien physique que psychologique. Et donc c'est Shutter Island. Donc c'est un film extraordinaire de 2010 de Martin Scorsese. Adapté du roman de Denis Lehane, avec comme acteurs principaux Leonardo DiCaprio, Mark Ruffalo, il y a Bing qui se l'est aussi. Donc c'est quand même très intéressant comme film, dans la mesure où le héros croit être un marshal enquêteur venu investiguer dans un hôpital psychiatrique prison. Sur une île, et peu à peu on découvre que finalement lui-même qui est en prison. Il a décidé d'oublier ce qu'il a fait parce qu'il lui est arrivé quelque chose d'extraordinairement dramatique et douloureux, très douloureux. Et donc il y a une scène qui est donc je ne vais pas vous raconter parce que c'est une je vous laisse le soin de le voir, mais la scène est vraiment très marquante, très très marquante. On ne sait pas à chaque fois si on est dans la réalité ou si on est dans l'impression. Mais en fait, ça correspond, si vous voulez, au fait qu'il a décidé d'oublier, c'était trop dur pour lui, ce qu'il a fait, ce qu'il a subi. Il a décidé d'oublier. Finalement, il s'est créé comme personnalité d'être un marshal. En fait, il croit que c'est lui qui est venu, qui vient étudier les gens qui sont enfermés. Donc, ça a donné un très bon thème musical qui s'appelle On the Nature of Daylight, Someone is Missing. Donc, c'est le film qu'on a, la musique que tu vas nous mettre, puisqu'au début, tu l'avais mis et on n'a pas trop écouté. C'est un thriller. Là aussi, c'est un film pratiquement culte, hein, qu'on pourrait voir ou revoir. Et il y a cette phrase qu'il dit à un moment, qu'est-ce qui serait le pire? Vivre comme un monstre ou mourir comme un homme bien? Et c'est intéressant, c'est quelque chose, vous avez 3 heures si vous voulez, pour le faire.
1: Je relève les copies.
0: Voilà. Et on va écouter donc le thème musical de ce film.

0: Donc, Monique, qu'est-ce que nous avons choisi pour
1: Pour le mois prochain, eh ben, avec grand plaisir, nous allons travailler encore très durement avec Guy sur un thème qui est bien sûr très actuel et qui nous est venu à l'idée très rapidement parce que c'est l'emprise.
0: Voilà, l'emprise sous toutes ses formes.
1: Exactement.
0: Hein, masculinité toxique, mais aussi fémininité toxique, puisqu'il y a un film qui sort sur ce thème-là. Hein. Et donc voilà, on va travailler pour vous, on va choisir chacun à quelques chaque fois films. Trois films ou quatre films et les bandes son. Voilà. Et donc, ça a été un plaisir hein, de faire cette émission. On a chacun à chaque fois des choix différents. C'est amusant parce que on se coordonne pas vraiment beaucoup et à chaque fois on a des choix qui sont quand même différents.
1: Et ça tombe très bien.
0: Hein, on tombe jamais bien. sur le même film, c'est super. Voilà, donc on vous a parlé quand même de pas mal de films, hein. Et puis il faut pas oublier quand même les deux films à voir, c'est-à-dire le dernier mardi du mois, Couture, qui est un très très beau film.
1: Magnifique, oui.
0: Et puis ensuite, le premier lundi du mois, le 1er juin,
1: Les Gouteuses
0: d'Hitler. Voilà, donc on vous remercie beaucoup.
1: Merci.
0: À très bientôt. Merci à Léa pour nous avoir préparé aussi la technique de cette émission. À très bientôt.
1: Au revoir.
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1: Bravo.
0: Et voilà, merci.
2: Merci à toi, Julien Soloviev, sur les ondes d'Oxygène FM. Merci beaucoup.

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0: 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Ça faisait longtemps, les amis.
1: Oui.
0: Hein?
1: C'est clair.
0: On vous a manqué. Et voilà, donc je suis accompagné évidemment de la triplette gagnante.
1: La triplette gagnante.
0: Oui, on est des gagnants tous, des winners. On est accompagné évidemment de la chroniqueuse de choc, professeur Maya.
2: Bonjour.
0: Ça va, professeur?
2: Ça va.
0: C'est la rentrée. Un peu, en quelque sorte.
2: Non, la rentrée, non, on va faire des révisions. Enfin, on fait pas de révisions. Non, c'est pas vrai.
1: Contrôle surprise.
2: Bientôt, il va y avoir les contrôles surprises.
0: Contrôle surprise, aïe, aïe, aïe, aïe, aïe.
2: Mais bientôt, pas aujourd'hui.
0: Tu nous en feras au mois de juillet?
2: Non, juin. Pendant les épreuves.
0: Ah, ok. Ah, juste avant.
1: Ah, mais oui,
0: Okay. Tu vas nous faire des perles du bac, je sais. Je sais pas pourquoi. Ensuite, évidemment, chroniqueuse de charme, Violaine.
3: Charme, pourquoi de charme?
2: La voix.
1: Ouais, c'est clair.
0: Oui, mais moi, je ne me base que sur la beauté intérieure, de toute manière.
3: C'est la chronique avec l'accent du Sud. Avec l'accent de la famille, attention. L'Ardèche, ça rigole pas.
0: Et après, évidemment, notre chroniqueur branché toujours sur USB. Et Vance.
1: Bonjour à tous.
0: On t'informe, Vance.
1: Eh bien, ça va. Avec ce soleil dehors, quoi demander de mieux?
0: C'est vrai. C'est vrai qu'on est super contents. Le soleil est revenu. J'espère qu'il va rester, mais raisonnable quand même.
1: Ouais, c'est clair.
0: Et voilà, donc c'est parti donc pour la première chronique. Et la chronique.
2: Parce qu'on n'a pas d'invité aujourd'hui.
0: C'est vrai, on n'a pas d'invité. Donc en fait, on va se lancer en freelance. On va vous faire un petit débat. On va se lancer en freelance sur un petit débat. On va voir ce que ça donne. Vous nous ferez des commentaires s'il faut qu'on arrête ou pas.
1: Donnez votre avis, c'est très important. Voilà.
0: Mais ne changez pas de radio quand même.
1: Ouais,
0: alors.
1: Non.
0: Le show musical du professeur Maya.
2: Alors, comme l'année prochaine, la saison prochaine, je vais changer de thématique musicale.
0: Ah, tu nous mets un peu au...
2: Ça, non, en fait, je vais vous mettre plusieurs musiques jusqu'à la fin. Et il va falloir trouver le thème musical que j'aurai choisi pour l'année prochaine. Sachant que, alors j'ai dû travailler, la musique qu'on va vous passer là... Ça reste dans la thématique de cette année, donc c'est barge, quoi. Techno, des basses, de l'acide, etc.
1: De la perte d'auditeur aussi, dans la même occasion.
2: Voilà. Mais ça va donner. Ça devrait vous amener à imaginer quelle thématique je vais choisir l'année prochaine.
0: Allez.
2: Donc là, c'est Ancient Fire.

0: Là, vous êtes sur Radio Oxygène, en regard explorateur, et voilà, j'espère que cela vous aura mis une petite puce à l'oreille pour la thématique de l'année prochaine.
1: Bon, on se donne rendez-vous tous en rive, là. Hein.
0: Ouais. Bah, l'envoi, ça, elle est sympa, moi j'aime bien.
1: Ouais. Non, si, c'est bien.
2: C'est clair, en off, on t'avait perdu presque.
1: Non, mais depuis le temps que. Quoi Depuis le temps que tu nous fais écouter ce genre de musique, c'est vrai qu'on s'y habitue, en fait.
0: Ouais. Tu vas les regretter l'année prochaine, peut-être.
1: Alors, professeur Maya.
0: Oui, alors, vous allez prendre vos crayons, vos cahiers,
1: votre tablette de braille.
2: Perkins aussi, tant qu'à faire.
0: Voilà. Si pas trop la Perkins, elle fait trop de bruit.
2: Ah oui, bien joué, Violaine. Si vous êtes au volant, vous vous arrêtez.
0: Et aujourd'hui, nous allons parler du Festival de Cannes.
1: Et oui, évidemment, pour les non-voyants. La canne est essentielle.
0: Hein,
2: c'est clair.
0: Donc, le Festival de Cannes a eu lieu du 12 au 23 mai. D'accord, de cette année.
1: Tu l'as suivi un peu, oui.
0: Et pas du tout.
1: Moi non plus.
0: Si, j'ai juste vu par rapport à Peter Jackson.
2: Du 12 au 23 mai, donc c'est jusqu'à donner.
0: Non, c'était passé puisque l'émission était enregistrée.
2: Ah oui.
0: Du coup, c'est raté. Evans, voilà. Ouais. À chaque fois, il nous fait le coup.
2: Non, oui.
1: Alors, Peter Jackson, évidemment,
0: qu'on
1: connaît pour. En tout cas, on a un film culte avec le professeur Maya. Hein.
0: Le Seigneur des Anneaux.
1: Exactement.
0: Bilbon. Et t'as vu, il veut travailler sur le Silmarillion. Je sais pas si t'en as entendu parler.
1: Ben, je l'ai lu, donc.
0: Oui, mais il veut faire un film dessus.
1: Ouais. Ça va être chaud, mais bon.
0: C'est clair. Donc, en fait, savez-vous quand a eu lieu le tout premier festival de Cannes?
1: De l'après-guerre ou de l'entre-deux-guerres. Premier festival de Cannes, je dirais dans les années 20.
0: En fait, le tout premier festival de Cannes a été annulé à cause de la Seconde Guerre mondiale. Il devait avoir lieu en 1939.
1: Ouais, j'étais pas loin. Hein.
0: Voilà.

0: au Festival de Cannes, il y a un code vestimentaire, plus ou moins.
1: Ouais.
0: Tu vas pas.
1: Ouais, tu vas pas,
0: tu
1: en,
0: vas pas en sarouel.
1: Tu vas pas en tong, quoi.
0: Non, tu vas pas en sarouel, tu vas pas en tong, quoique. Et en fait, ça, en 1949, il y a eu l'affaire des cravates. Pour trier les projections, les organisateurs ont créé des séances avec cravate et d'autres séances sans cravate. Le problème, c'est que les gens ont compris que les films sans cravate, ça voulait dire que les films, c'était des navets. Du coup, les délégations étrangères se sont vexées, le ton est monté et bon, ça a frôlé l'incident diplomatique.
1: Tout ça pour des cravates.
0: Voilà. Si je vous dis Festival de Cannes, vous pensez à quoi ?
2: Les marches.
0: Ah, t'es pas loin. Sur les marches, il y a quoi ?
2: Le tapis rouge.
0: Le tapis rouge. Eh bien, de 46 à 49, le tapis était bleu.
2: Ah oui.
0: Ouais. En fait, il n'y avait pas vraiment ce code-là. C'est en 49 que...
1: Il n'y avait pas un dress code tapis, quoi.
0: Qu'ils ont mis ce tapis rouge parce que c'était symbole du glamour. Le tapis fait quand même 60 mètres de long et il y a 24 marches à monter.
2: Oui.
0: En 1984, le journaliste Yves Mourouzi a vraiment rendu, comment dire,
1: célèbre.
0: Institutionnalisé, ah. Ouais, voilà, célèbre ce tapis rouge. Que ce soit, enfin, pour que ce soit ultra codifié et que ça, en fait, ça correspond aux Oscars à Hollywood.
1: Mais ouais.
0: Alors, il faut savoir que jusqu'en 2021, le tapis rouge était changé 3 fois par jour.
2: Ah ouais, pourquoi ?
0: Parce qu'ils devaient.
1: Mais ils devaient. Bien sûr.
0: Tu vois, les choses comme ça.
1: Ça allait en fonction du temps et tout. Voilà. Ah ouais.
0: Voilà. Bon, aujourd'hui, par souci d'écologie, Dieu merci, on le remplace qu'une fois par jour, ce qui est quand même énorme, à mon avis. Ouais. 1400 kilos de matière.
1: Disons qu'à le peindre, le parterre en rouge, hein, ouais, c'est plus simple quand même.
3: Ouais, c'est clair.
1: Il n'y a rien de pire qu'un tapis dans un escalier.
2: Ouais. Qui est tombé ou qui s'est fait mal.
0: Ouais. En plus, ouais. Il y a déjà eu, oui, des stars qui sont tombées.
1: Ouais.
2: Avec leurs talons. Ouais.
1: Non, mais il faut voir aussi avec les robes qui ouais. Des fois qui avec lesquelles elles se présentent.
0: Tout ça. Hein.
1: Et le pire, c'est pour savoir, il y a 24 marches à monter, donc il y en a 24 à descendre après.
0: Ouais. C'est ça. Et en fait, bon, les vieux tapis, du coup, ils sont toujours recyclés quand même pour faire des scénographies, du recyclage, etc.
1: Ouais, oui.
0: Alors, j'en viens maintenant à ce qui passe sur le tapis. En 1963, il y a un film d'Alfred Hitchcock qui a fait fureur. C'est...
1: Je sais pas.
0: Les oiseaux.
1: Les oiseaux.
0: Et du coup, pour faire sensation... Il devait y avoir un lâcher de pigeons sur la croisette au moment où Alfred Hitchcock devait monter les marches.
3: Ah ouais.
1: Sauf ouais, mais après, quand tu vois le film, après, t'es lâché d'oiseau, tu te dis, c'est bon là.
0: Ouais, mais sauf que.
1: Pas bon plan quoi.
0: Les pigeons de Cannes, apparemment, ils sont un peu gros. Ils mangent beaucoup. Ouais. C'est surtout qu'ils étaient terrifiés par les flashs et ils se sont pas envolés. Ils sont restés au sol à picorer les miettes.
1: Bon, classique,
0: au
1: hein.
0: Milieu du public, des stars et tout.
1: Ouais.
0: Du coup, c'est devenu une foire agricole au lieu d'un coup de marketing.
1: Bon, le show des pigeons est un peu peut-être une erreur.
0: Ouais, après tout, on dit des colombes pour rassurer. Quoi. Ouais.
1: Voilà, parce que sinon, comme un pigeon, quoi.
0: Ouais.
1: Pas dire, mais...
0: Ah, ça me fait penser à la tirade du film C'est arrivé près de chez vous.
1: Ouais.
0: Tu la connais ?
1: Ben, là, me revient pas en tête, mais vas-y.
0: Pigeon, oiseau, dans l'enfer des villes, t'as oiseau à la belle robe, dans l'enfer des villes, à mon regard, tu te dérobes.
1: Non, moi, c'est, oui, oui. Elle m'a pas vraiment, je l'ai pas vraiment retenue, celle-là.
0: Si.
1: Moi, j'ai toujours retenu celle fait gamin,
0: oui.
1: Gamin, reviens, gamin, c'est pour rire. Et voilà, c'est tout.
0: Bref.
1: Entre autres.
0: 1975. Il y avait le film Le Retour de la Panthère Rose.
1: Ah ouais.
3: Ah ouais.
0: Qui est un braquage de banque, le film. On est d'accord. En fait, pour faire sensation, l'équipe a simulé un braquage de banque sur la croisette. Sauf qu'ils ont oublié de prévenir la police.
1: Ah ouais.

0: en fait. Ben, quand ils sont arrivés avec des vraies flingues en plaquant les faux voleurs au sol, ça a fait sensation. Le producteur a dû hurler que c'était du cinéma pour éviter une fusillade générale. Bref, c'était chaud, quoi.
1: La police est efficace, quoi.
0: Voilà.
1: Ouais.
0: Robert De Niro.
1: Ah ouais.
0: 1976 avec Taxi Driver.
1: Ah ouais.
0: Voilà.
1: Extraordinaire.
0: Voilà. Et en fait, Robert De Niro, à cette époque-là, bah, c'était Je viens comme j'ai envie. C'était un peu, pas un rebelle, mais plutôt je m'en foutiste, on va dire. Je ne sais pas comment le dire.
1: Dans le film?
0: Non, dans la vie.
1: Ah.
0: Et en fait, bah, il a décidé de faire une sieste sur le tapis devant l'hôtel Carlton.
2: Ah, d'accord.
0: Voilà, sauf que il n'était pas en tenue costard-cravate, il était plutôt en jean troué, t-shirt pourri.
3: Ah
0: Et
3: oui.
0: la sécurité, ont cru que c'était un SDF, ils ont commencé à vouloir l'expulser, jusqu'à
1: Regarde.
0: ce qu'il y ait un attaché de presse qui est dans le coin qui leur a expliqué que c'était Robert De Niro.
1: Moi, c'est un peu difficile quand même de le rater, lui. Enfin, il en a tellement fait. Bon, à l'époque, peut-être pas tant, mais. Ouais, Taxi Driver. Le regard dans le rétro, là, extraordinaire.
0: Ouais. En 1979, ça a été un peu chaotique au niveau de la sélection du film. Parce que la présidente du jury, Françoise Sagan, voulait donner la palme pour Le Tambour, le film Le Tambour. Et la direction a fait pression pour un autre film.
1: La trompette.
2: Ouais.
1: Je plaisante bien.
0: Apocalypse Now.
1: Ah ouais, bon.
0: Et ben ça, Françoise Sagan, elle s'est pas laissée démonter. Quand elle a dû déclarer le film gagnant, ben elle a carrément tout balancé à la presse en disant que c'était la direction qui voulait que ce soit Apocalypse Now, et alors que le jury avait décidé sur Le Tambour. Résultat des courses, ben, le festival a refusé de lui rembourser ses notes de frais d'hôtel. Mais par contre, la palme a été partagée entre Le Tambour et Apocalypse Now.
1: Ah ouais. Non,
0: mais
1: après, Apocalypse Now, c'est bien dans celui-là où il fait Good morning, Vietnam!
0: Oui,
1: ouais.
0: Normalement, oui.
1: Ouais.
0: En 1980, un autre truc original qui s'est passé, c'est qu'un assistant du festival s'est trompé de destinataire pour présider le jury. Il a appelé Kirk Douglas. En fait, l'invitation était pour le réalisateur Douglas Sirk. Alors, le festival a assumé la boulette, hein, et c'est Kirk Douglas qui a débarqué pour présider le jury, quand même.
1: Ouais. Mais après, bon, sacré acteur quand même, le mec.
0: Ouais.
1: Enfin, moi, je sais pas, j'ai les souvenirs de films avec lui. Un Spartacus en particulier,
0: exact.
1: Monstrueux, quoi.
0: 1983, le réalisateur Samuel Fuller, eh ben, c'est vieux, parce qu'on parlait tout à l'heure du code vestimentaire, tu parlais tout à l'heure des tongs, lui, il est arrivé en basket. Smoking basket. Ben, il a été refusé. Du
1: carrément.
0: Coup, ouais, carrément. Du coup, il y a un policier qui était sur place, qui était fan de ce cinéaste. Il a enlevé ses chaussures parce qu'il faut aller voir des chaussures cirées pour passer sur le tapis rouge.
1: Il lui a filé les siennes.
0: Il lui a filé les siennes et le flic est resté en chaussettes sur le trottoir jusqu'à ce que.
1: Oui, parce qu'en chaussette, c'est pas non plus le bon dress code, donc lui, il est resté dehors aussi,
0: voilà.
1: Quoi.
0: Exactement. Et là, on continue sur le dress code. En 1991. Madonna était à l'honneur pour le documentaire du film In Bed with Madonna. Et la reine de la pop, qu'est-ce qu'elle a fait? Est-ce que vous vous en souvenez?
1: Elle avait pas une tenue bizarre avec des trucs au niveau de la poitrine qui partaient en pointe, là.
0: En fait, elle a
1: comme un corset, là.
0: Voilà, elle avait une belle robe longue rose de Jean-Paul Gaultier, parce qu'ils étaient super proches.
1: Ouais, c'était
0: Et en fait, arrivée en haut des marches, elle a enlevé sa robe pour sortir son fameux soutien-gorge conique.
1: Ouais.
0: Voilà. Et là, ben, voilà, ça a mis un peu le feu à la croisette. Parce que pas très apprécié.
1: Enfin, ça dépend pour qui, évidemment.
0: Hein. Oui. Et là, on en vient maintenant l'évolution du festival qui est passé d'un dress code et d'une tenue, un comportement, d'une attitude très stricte à des dérapages. 1994, film à l'honneur qui reçoit la Palme d'Or, c'est
1: 94, je sais pas.
0: Allez, de Quentin Tarantino.
1: Ah, c'était Pulp Fiction.
0: Pulp Fiction. Et en fait, il monte sur scène pour recevoir son trophée, sa palme. Et là, il y a une spectatrice qui hurle. Quelle daube qu'a fait Tarantino. Ben, il lui a fait un beau doigt d'honneur.
1: Ouais. Pourtant, c'est pas une daube.
0: Ouais.
1: C'est loin d'en être une.
0: 1995, Mathieu Kassovitz présente La Haine.
1: Ah oui, La Haine, ouais, monstrueux.
0: C'est un film, waouh. Et enfin, c'est un film choc sur les violences policières.
1: Dans les cités, ouais.
0: Ouais. Mais en fait, du coup, pour protester, les policiers et agents de sécurité chargés de protéger l'équipe du film ont tourné le dos à l'équipe pendant la montée des marches.
1: Ouais.
0: Pendant la montée de quoi? Et Kassovitz a quand même reçu le prix de la mise en scène.
1: Oh, attends, il est monstrueux quand même, ce film.
0: Voilà.
1: La bande originale de ce film, enfin, elle a été... Enfin, moi, je l'ai mangée pendant des années. Et elle, même, je suis sûr qu'aujourd'hui, on l'écouterait. Elle ne perdrait pas une miette de... Enfin, elle est dans le ton, quoi, de toutes les époques.
0: Tu nous la mettras un jour.
1: Ah ouais, c'est vrai, on pourrait... Ouais. On fera un show musical. Je vais faire un show musical sur une des musiques de ce film-là, parce qu'il y a des titres qui sont monstrueux.
0: Ouais,
1: dessus.
0: C'est vrai. En 2000, alors là, c'est un couac, le pauvre, quoi. Lars von Trier a reçu la Palme d'Or pour Dancer in the Dark. Et sur scène, il a hurlé. Fuck you all. On allait tous vous faire foutre.
1: Ouais.
0: Le public applaudit, pensant à une rébellion artistique. En fait, ce qui s'est passé, c'est que le réalisateur, il a vraiment pété une pile parce qu'il avait la phobie de l'avion et il a dû faire tout le trajet en voiture depuis le Danemark. Et du coup, il était d'une humeur de chien.
1: Oui, le trajet, tu m'étonnes. Il a traversé la moitié de l'Europe, voire plus. Ouais. Bon, enfin, ou sinon, alors il n'avait pas fait, il n'avait pas préparé de discours.
0: 2019, il y a un groupe, le collectif de youtubeurs Smile, qui a prouvé qu'on pouvait berner Cannes facilement.
2: D'accord.
0: Voilà. Ils ont pris un pote à eux, ils l'ont looké.
1: Avec des béquilles.
0: Avec des lunettes, un costard super bien sapé et tout. Ils ont pris deux potes à eux super costauds avec le costard cravate noire, la petite oreillette et tout pour faire garde du corps. Et en fait, quand ils sont arrivés en voiture, il y en a un qui a hurlé son nom en filmant avec un smartphone. Résultat, émeute sur la croisette. Les passants se sont rués pour prendre des photos avec un type inconnu.
2: D'accord, ils ont trouvé une bonne stratégie pour les derniers.
1: C'est ça.
0: Et ma dernière, c'est que, en fait, il y a donc les palmes d'or, les prix et tout ça pour les films, les stars, les réalisateurs. Et il y a aussi la Palme Dog.
2: Pour les chiens.
0: 2001, exactement. En fait, c'est chaque année, depuis 2001, ils décernent la récompense du meilleur chien du festival avec un collier en cuir. Et en 2025, le chien gagnant était Panda, un berger islandais qui a dû rester dans son pays. Et du coup...
1: Oui, il n'avait pas les autorisations, les vaccins à jour.
0: Non, après, peut-être aussi que c'était une question de trajet.
1: Ou alors, c'est parce qu'il n'est pas venu parce qu'il ne parlait pas la langue.
0: Quoi. Ouais, c'était peut-être ça. Il avait
1: peut-être.
0: Et du coup, les festivaliers, ils ne se sont pas démontés. Ils ont sorti un chien qui ressemblait à la doublure, enfin une doublure du chien, quoi. Ils ont pris la doublure du chien, un autre chien dans le coin, par là, qui ressemblait à Panda. Et le chien est allé récupérer son prix à la place de Panda.
1: Voilà. Oui,
0: et alors, ce qui est marrant, c'est que le vrai Panda a remercié le public en visio depuis l'Islande.
2: Ah ouais.
0: Voilà. Moralité, Soyez. J'aime beaucoup ces anecdotes. Moi, ça me permet un peu d'animer mes rubriques. Mais alors, s'il vous plaît, arrêtez. Soyez un peu lucide, réaliste. Voilà.
2: Soyez sérieux, quoi.
0: Voilà. Allez, parce que vous voyez un type sortir d'une Ferrari avec un costard cravate et des lunettes de soleil et deux types baraqués, vous croyez de suite que c'est une star. Réfléchissez, quoi. Renseignez-vous.
1: Et oui, aujourd'hui, c'est l'apparence qui bluffe les gens. Quoi.
0: Exactement. Ouais. Et nous y reviendrons dans quelques temps.
1: Bon, voilà, c'est sympa ta chronique.
2: Trop bien, ouais.
1: D'ailleurs, le festival de Cannes, c'est les palmes qui remettent, c'est ça?
0: Oui.
1: Et oui, parce que le canard, la canne, est des palmes.
0: Voilà, c'est ça. Exactement.
2: C'est simple, nous, c'est à chaque fois dans le festival de Cannes.
0: Vous, c'est tous les jours, le festival des Cannes, exactement.
1: Tous les jours. Nous, on fait un gros défilé, nous. Un tapis rouge, on a la totale, nous, dress code. Voilà. Bon, sympa.
3: Merci Maya.
1: Merci professeur Maya. Merci.
2: Professeur Maya.
1: On peut ranger nos crayons et nos cahiers, c'est bon.
0: Tous vos stylos et tout. C'est...
1: Allez.
0: J'ai terminé.
1: On va passer à la suite. Et donc, on va faire aujourd'hui. On n'a pas de rubrique invitée. On a une rubrique débat.
0: Oui.
1: Alors, c'est une tentative expérimentale qu'on va faire. Nous, on aime bien, un regard explorateur, expérimenter des choses des fois. Et aujourd'hui, on va essayer de faire un débat. On fait un choix musical avant ?
0: Oui.
1: Et le choix musical, c'est ?
0: Je ne me souviens pas.
2: Grand corps malade, mon essentiel.
1: Voilà.
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0: C'était Grand Corps Malade.
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0: Et on est toujours.
2: Et toujours en regard d'explorateur.
0: Et voilà, toujours.
3: Et voilà.
0: Et tu l'as vu qu'on était en regard d'explorateur, toi aussi. Ça se voit.
3: Je sais pas si ça se voit, mais ça s'entend.
0: Ah, ça s'entend en tout cas, c'est sûr.
2: Ouais.
0: Alors, ce
3: alors,
0: débat.
3: Oui, le débat.
0: Violaine.
3: Alors,
0: de quoi ?
3: J'ai proposé, vu que j'ai pas très bien fait mon travail concernant les invités. Un petit peu de ma faute si aujourd'hui il n'y a pas d'invité.
1: T'assumes, c'est bien, t'assumes.
3: J'assume.
1: Ah ouais, tu seras lynchée sur la place publique.
0: Mea culpa, mea culpa, c'est ma plus grande faute. C'est ma...
3: Et donc, l'idée d'un débat.
0: Oui.
3: Alors, j'ai lancé. Comme débat, on va parler de la relation entre un proche aidant et une personne en situation de handicap. Et alors, où, comment se positionner entre le déni et la surempathie ?
1: Alors, c'est le déni ou c'est l'évitement ?
0: C'est compliqué, ça.
1: Ouais.
3: Bah, l'évitement, c'est... Ouais. Le déni, c'est que tu refuses de voir qu'il y a un problème. C'est...
1: Voilà, et il y a l'évitement qui...
3: L'évitement, c'est un peu moins dans le déni. Quoi.
1: Ouais, mais c'est assez violent quand tu réfléchis au niveau de la, du l'affectif.
3: Ah oui, ça, c'est sûr.
0: C'est difficile de se positionner, en tout cas... Pour les proches aidants, par rapport à cette position-là, en tout cas, comment le regard qui peut avoir, comme tu dis, sur l'empathie, alors quand on en fait trop, on n'aide pas forcément la personne qui est en situation de handicap.
3: Oui.
0: Là, ça l'aide pas vraiment, en tout cas, à s'approcher de. Enfin, le but, en fait, c'est d'avoir un maximum d'autonomie. Bon, elle est limitée dans le sens où on a quand même besoin d'un accompagnement, en tout cas pour certains handicaps, il est essentiel. Mais il ne faut pas rester dans cette forme de trop grosse empathie par rapport à l'handicap, parce que c'est étouffant.
3: Et oui, et est-ce que Maya, qui est souvent très riche en anecdotes, est-ce que Maya, pour nos auditeurs, t'aurais des anecdotes de déni, des anecdotes de surempathie pour qu'on ait du concret ?
1: Alors, j'ai des anecdotes et j'ai de la théorie aussi, si tu veux, avec des auteurs. Après, j'avais fait mon année de licence, je l'avais travaillé sur ce sujet-là, donc voilà. Alors, des anecdotes, oui. Nous avons, par exemple, un couple, le mari est non-voyant, l'épouse est donc sa proche aidante et voyante, et elle est complètement, en fait, elle voit son mari comme il était quand elle l'a connu. Il est aveugle il est tombé aveugle brutalement et
2: brutalement.
1: Oui, brutalement. Mmh. Ben, ça peut être un accident, par exemple. Tu vois,
2: oui, voilà. Oui.
1: Et du coup, cette dame dans sa maison, elle aime beaucoup changer l'aménagement de sa maison, changer les meubles, tout ça, de place.
0: Ouais, modifier la place et tout ça.
1: Voilà, sauf que vous avez besoin en fait
0: d'un cadre,
1: que ce soit toujours le même cheminement et tout.
0: Ouais.
1: Et du coup, elle déplace les meubles sans le prévenir et du coup, il se cogne souvent.
0: Et oui. Oh tiens.
1: Voilà, il y a
0: une table là. Ouais. Oh tiens, il y a une chaise, elle n'était pas là avant.
1: Pour te donner un exemple, ça m'avait fait beaucoup rire. Il venait ça faisait 3 ou 4 mois qu'il était dans sa nouvelle maison. Il me demande de venir pour l'aider à remplir un dossier. Donc j'y vais et il me dit ouais, je vais te faire découvrir la maison et tout. Et puis il me dit suis-moi. Et puis à un moment donné, il se cogne contre un meuble, il touche et tout. Ah, mais c'était pas là hier. Il continue.
2: Ah ouais.
1: Voilà, ouais. Mais en plus il est tellement habitué qu'il se cogne, mais il est résigné quoi.
0: Mais ça, c'était une habitude d'avant de sa compagne.
1: Voilà,
0: et elle devait faire ça. Elle n'a jamais fait de la transition avec le besoin primordial de la personne en situation de handicap.
1: Exactement.
0: Quoi. Alors, si, ça peut être bien, mais il faut que la personne en situation de handicap, en tout cas là, puisque c'est un non-voyant, participe au réaménagement pour qu'il prenne conscience des nouveaux emplacements.
2: Oui,
0: qu'il est sur terre. Enfin, ce truc, moi, j'aime bien, chez moi, changer des choses, de place, de sens. Mais il faut que je le fasse, moi. Enfin, il faut que je participe, parce que sinon, t'arrives, c'est comme si t'arrivais chez quelqu'un que tu connais pas.
1: Voilà.
0: C'est pareil.
1: Et puis, à côté de ça, tu as... l'aidant, alors j'aime pas ce mot, hein, aidant, je vais dire accompagnant si ça vous dérange pas. Tu as l'accompagnant qui, par peur de, pour mettre en sécurité son proche, parce que il veut tout sécuriser, etc., il va faire à la place d'eux. Il va anticiper les besoins du proche et ça peut aller super loin, quoi. Des fois, ça peut aller même. Et là, je me tourne vers Evans. Je l'avais dit aussi à ton père. Ce qui m'avait choqué, c'est quand il t'avait pris dans ses bras pour te descendre du véhicule.
2: Oui. Oui. C'était de ton camion, je crois.
1: C'était de mon fourgon. Et c'est vrai que ça m'avait choqué. Bon, après, voilà. Depuis, j'ai vu qu'il y avait une évolution quand même au niveau
2: Oui.
1: Il y a un petit détachement. Et en fait, justement, tu vois, j'utilise le mot détachement. Il n'est pas anodin. Il y a John Bowlby qui a travaillé sur la théorie de l'attachement et il a aussi travaillé, il a théorisé le caregiving, donner du soin avec le fonctionnement normal face à la détresse de l'autre. Donc comment notre système de caregiving s'active pour protéger et rassurer, le piège de la surempathie avec ce système qui reste activé en permanence sans bouton off, et du coup l'accompagnant, il absorbe la souffrance de l'accompagné, il anticipe tellement, il essaie de tout contrôler presque, et du coup il fait presque plus de distinction entre ses propres émotions et celles de la personne accompagnée. Oui. Et il en oublie même son rôle essentiel, son tout premier rôle, qui était, si elle était maman, d'être maman, si elle était papa, d'être papa, si c'était un mari, d'être mari ou d'être épouse. Ils en deviennent un peu comme si c'était des professionnels sans avoir de diplôme.
2: Ah oui.
0: Ouais, c'est compliqué. C'est une situation compliquée, ça, oui.
1: Oui.
0: Ouais, parce qu'en fait, la personne, en aidant trop comme ça, elle s'oublie elle-même.
1: Exactement.
3: Et aussi, pour avoir vécu et observé ça, le piège de l'empathie, c'est que parfois, par exemple, moi, il m'est arrivé de rencontrer quelqu'un, bien, comment ça va? Et puis je lui dis, oh, ben, je vais bien, puis je lui dis, ben voilà, ma vue, elle diminue, voilà, j'avance lentement mais sûrement vers la cécité. Puis d'un coup, la personne en face, pensant être dans l'empathie et être en lien avec moi, dans mon émotion, se met à... Oh là là, oh qu'est-ce que je suis triste pour toi, dans un état émotionnel qui ne correspond pas du tout, parce que moi je vis, et l'autre elle pense être dans l'empathie alors qu'elle est en empathie avec sa propre projection.
1: Exactement.
3: Et ce que ça évoque pour elle, l'idée de perdre la vue. Et donc elle est dans sa posture, elle croit être en lien avec moi, mais en fait elle n'est pas du tout en lien avec moi, puisque au lieu de me demander et alors comment tu le vis, elle est oh c'est triste, oh c'est ceci, elle a déjà une idée. C'est comme de...
2: Elle sait
3: déjà commencé, quoi.
2: Une idée toute faite.
3: Voilà. Et il y a un peu plus loin dans ça, c'est que cette personne-là qui veut, elle veut t'aider, elle pense bien faire, et elle va t'aider en fonction de ce qu'elle imagine que tu as besoin. Et parfois, hein, pas toujours, mais quand même assez souvent, ça ne correspond pas du tout à ce que la personne en situation de handicap a besoin. Donc soit elle va apporter une aide complètement à côté de la plaque, et nous, ça va nous faire perdre du temps ou quoi. Et donc, du coup, dans ces situations-là, au lieu d'imaginer qu'on sait ce que c'est telle ou telle situation, bah plutôt être le lien, être en lien, c'est poser la question. Et comment tu le vis? Et de quoi tu... Comment je, est-ce que tu as besoin d'aide? Comment je peux... est-ce que je peux faire... voilà, d'être dans le... Poser une question au lieu de déjà projeter sa propre émotion sur l'autre.
0: Mais c'est une méconnaissance, en fait, de la situation de handicap à laquelle la personne est confrontée. Mmh. Et elle s'imagine, donc elle anticipe un besoin qui n'est pas forcément existant.
1: Et là, du coup, on revient sur Bowlby, toujours, qui, quand il a théorisé ses théories sur l'attachement, il a parlé de l'attachement insécure. Et souvent, le profil d'attachement de l'accompagnant va grandement influencer son risque de basculer dans la surempathie. Il y a l'attachement anxieux et préoccupé, où là, il a, ce que je disais tout à l'heure, il a une peur inconsciente du rejet ou de ne pas en faire assez, et il va fusionner la souffrance de l'autre, s'oublier totalement et développer une hypervigilance épuisante. Et son estime de soi va dépendre entièrement du bien-être de la personne qui l'accompagne. Et puis il y a l'attachement évitant, et qui est l'effet inverse, c'est-à-dire que l'accompagnant, il aura tendance à se blinder émotionnellement, à rationaliser, à fuir la surempathie par une distance froide, et il va même jusqu'à aller créer une frustration chez l'accompagné.
0: Parce qu'il va oublier, en fait, il va passer à côté d'un besoin essentiel, peut-être pour l'autre.
1: Ouais. Et ensuite, il y a l'inversion des rôles. Alors ça, c'est souvent quand on a des parents en situation de handicap. Donc là, c'est vraiment un lien parent-enfant. C'est quand le parent, à un moment donné, il se retrouve en situation de handicap ou avec une maladie dégénérative. Merci. En fait, l'enfant, il voit la figure d'attachement historique s'effondrer. C'est-à-dire que le parent, voilà, il y a toujours inconsciemment, le parent, c'est le héros quelque part. Et en fait, l'enfant, il voit son héros s'effondrer. Et du coup, il perd un peu son cadre. Ouais, il perd pied, il perd son cadre. Et du coup, ça le met dans une angoisse. Et il va compenser avec de la surempathie et tout contrôler de la même façon afin d'essayer de réparer le parent.
0: Oui.
1: Pour qu'il redevienne le héros, en quelque sorte.
0: Oui, mais
1: en fait, je simplifie. Hein,
0: c'est ça.
3: Ah ouais, moi j'ai un peu fait ça avec ma mère quand j'étais enfant.
0: Ah oui.
3: Parce que je voyais qu'avec ma maladie et toutes mes opérations, elle était triste et tout, et j'essayais de dire non, moi même pas mal, tout va bien, t'inquiète, je la rassurais pour que elle aille bien.
2: Oui, tu voulais pas l'inquiéter davantage, quoi.
3: Oui, voilà. Et surtout, j'étais dans le refus de la voir émue, enfin perturbée par ce qui se passait pour moi. Et donc du coup, la sauveuse qui se déclenche et qui veut essayer de devenir le parent du parent.
1: Après, il y a aussi deux autres auteurs, Mario Mikulinser et Philippe Chavert, qui ont travaillé aussi sur le caregiving, le donneur de soins, et qui ont parlé justement de la version, sur empathie, qu'ils appellent l'hyperactivation, et le versant évitement, qu'ils appellent la désactivation. Et il y a aussi Catherine Monin qui parle de la contagion émotionnelle et la détresse de l'aidant. Elle a développé des modèles sur la transmission de la souffrance au sein de la dyade. Alors la dyade, c'est le duo aidant, enfin accompagnant accompagné. Elle démontre que les aidants qui sont très anxieux souffrent d'une forte contagion émotionnelle.
0: Contagion de l'anxiété.
1: Ouais, en fait, si l'accompagné il exprime sa douleur, eh bien, l'accompagnant il va ressentir physiquement et psychologiquement cette douleur. Mmh. Tu vois, c'est vraiment c'est fusionnel quoi. Mmh. Et alors que les évitants, eux, ben ça les protège du coup voilà. Et il faut savoir quand même que très souvent, les aidants partent avant. Les accompagnants partent avant les accompagnés.
0: Ouais. Et oui, parce que psychologiquement, il y a une charge émotionnelle et physique et psychologique qui est beaucoup plus usante.
3: Bah, surtout quand ils sont dans un attachement malsain, dans une forme d'attachement malsaine. Et qui, du coup, ils ne répondent plus à leurs propres besoins.
0: Oui.
1: Et le problème de la surempathie aussi, c'est le côté intrusif.
3: Oui.
1: Je trouve, hein.
0: Mais c'est difficile de trouver le juste milieu entre cette surempathie et l'autre terme que vous avez employé, là, l'évitement, pardon.
1: L'évitement, ouais.
0: Voilà. Trouver le juste milieu qui correspond l'équilibre entre pour que ça aille bien pour les deux côtés, quoi, pour les deux camps. Hein. Il est très compliqué, quoi. Et surtout, en plus, il est variable en fonction du type d'handicap. Mmh. Parce que tu as des handicaps qui sont beaucoup plus lourds que d'autres, et donc l'équilibre, il est encore plus déséquilibré, je dirais, parce que quand on est, par exemple, dans une situation de handicap comme la nôtre, par rapport à la voyance, à la non-voyance, l'équilibre, on peut dire qu'il est un peu le curseur. Moi, je le mettrais un peu au milieu, tu vois, à peu près. Alors que quand on est sur des maladies ou des handicaps beaucoup plus lourds, le curseur, à un moment donné, tu peux pas le mettre au milieu pour trouver cet équilibre.
1: Oui.
0: C'est-à-dire que le milieu n'est pas forcément l'équilibre, ce que je veux dire. Voilà. Il y a ce côté surempathie qui n'est pas forcément bon quand on est sur l'extrême de la surempathie, mais en fonction de certaines pathologies, il y a besoin de plus d'empathie quand même que sur certaines d'autres.
1: Oui.
0: Et réciproquement, dans l'autre sens, c'est aussi vrai. C'est-à-dire qu'il y a certaines maladies qui ont besoin de plus de détachement que la plupart des gens auraient besoin. C'est pour ça que cet équilibre, il est très très compliqué à trouver. Quoi. Voilà.
1: Après,
0: c'est un vrai sujet, en fait. Hein. C'est peut-être un vrai problème aussi sur l'ensemble de la communauté des personnes accompagnantes et des personnes en situation de handicap.
3: Puis cet équilibre, il va être différent pour chaque binôme,
1: ouais.
3: En fait.
1: Oui, parce que tout dépend de la relation qu'ils ont entre eux. Il y a plein de choses qui entrent en jeu. D'ailleurs, moi, ce que je tiens à dire quand même, c'est qu'il ne faut pas incriminer les accompagnants, quelle que soit leur typologie, qu'ils soient plus dans la surempathie ou dans l'évitement, il faut surtout pas juger. C'est en fait essayer de comprendre le pourquoi cette réaction, pourquoi ces comportements, pour les amener vers un comportement plus adéquat. Et c'est ça. Mmh. Et là, on rentre, il faut que tout simplement la communication entre l'accompagnant et l'accompagné. C'est
3: ça.
1: Mais
0: un besoin de connaître l'handicap de la personne qu'on accompagne.
1: Oui,
0: c'est quand même très important.
3: Ce qui est important de dire aussi, c'est en fait ce repositionnement de qui concerne autant l'accompagné que l'accompagnant. En fait, il va apporter du bien-être pour les deux. En
1: voilà.
3: Fait, pas que un, c'est les deux qui vont grandir.
1: Et puis, il faut que l'accompagné sache aussi exprimer ses besoins.
3: Oui, voilà.
1: Et ses attentes pour pouvoir en parler avec son accompagnant.
3: Oui.
1: Et il y a une chose aussi que je voulais dire par rapport à ça, c'était... j'ai oublié.
0: T'as oublié de le dire.
1: Ah ouais, j'ai oublié. En plus, c'était super important, mais j'ai oublié.
0: Non, mais bon, c'est vrai que voilà.
1: Ça y est.
0: Vas-y.
1: Ça y est.
2: C'est bon, ça t'est revenu.
1: C'est en fait ce que je disais tout à l'heure, c'est le rôle premier qu'ils ont, que les accompagnants ont. C'est-à-dire le rôle premier, c'est être père, être mère, être époux, être épouse, être enfant. C'est le premier rôle et il faut pas qu'ils l'oublient parce que l'accompagner, s'il voit son accompagnant perdre son rôle, va mal le vivre. Mmh. Et autre chose aussi, c'est que souvent, l'accompagnant, s'il a des réactions un peu excessives, il y a souvent une histoire de culpabilité. Mmh. De pourquoi moi, je suis comme ça, enfin, je suis bien, alors que lui, non, pourquoi ça lui arrive à lui et pas à moi. Voilà, ça peut être des choses. Alors, n'en parlons pas si jamais... C'est dû à un accident, enfin bref. Et pour un parent, par exemple, qui a une maladie génétique et qui l'a transmis à son enfant, que le parent est un porteur sain, comme on dit, et que l'enfant, lui, ben, sa maladie évolue, la culpabilité du parent est énorme.
2: Ça va prendre le dessus.
1: Ah ouais, la culpabilité du parent est énorme.
0: Il risque de tomber justement dans la surempathie, du coup.
1: Exactement, exactement.
0: Parce que la culpabilité va avoir tendance justement à exacerber en fait le
1: besoin de mettre en sécurité. Ouais.
0: C'est-à-dire, je suis un peu responsable de ce qui se passe, il faut que j'en fasse plus, quoi, pour... Ouais. Et c'est peut-être pas forcément le bon plan, parce qu'en faisant trop, comme je le disais à un certain moment, on a besoin d'une certaine forme d'autonomie. Enfin, en tout cas, le cheminement pour nous permettre d'obtenir le maximum d'autonomie qui nous est possible d'avoir. Parce que malgré l'handicap, on peut faire plein de choses.
2: Oui, c'est vrai.
0: On ne peut pas tout faire, évidemment, il y a plein de choses. Moi, je ne peux pas conduire, par exemple. Donc mais voilà, mais c'est un exemple qui paraît bête, mais ça fait partie des choses que je pouvais faire avant que je ne peux plus faire. Et ça fait partie de nos besoins presque primordiaux d'être accompagné en voiture. Voilà. Mais après, pour plein d'autres choses... du quotidien, des petits détails, hein, c'est des fois insignifiant. Hein. On peut encore se débrouiller. Quoi. Bon, toujours pareil, c'est en fonction de quel type d'handicap tu as. Un tétraplégique qui va avoir beaucoup plus de mal à se faire, par exemple, sa propre toilette qu'une personne non-voyante. On peut arriver à se débrouiller. Moi, je m'occupe de ma coiffure, je m'occupe de ma barbe. Je suis capable de me doucher tout seul, je suis capable d'aller aux toilettes tout seul. Enfin, tu vois, c'est des genres de choses que on peut faire. Alors, je ne sais pas, mais il y a d'autres personnes qui en sont incapables par eux-mêmes, qui ont besoin d'aide. Voilà.
1: C'est ça.
0: Et ça, c'est des phénomènes qui peuvent générer chez l'accompagnant. Une surempathie de certains détails qui pourraient être esquivés, qui pourraient être évités et qui empêcheraient cette surcharge psychologique et physique, puisqu'elle est tout le temps en train d'agir en voulant toujours bien faire. Et voilà. Donc,
1: elle s'épuise.
0: Et voilà, exactement. Il y a un épuisement qui s'est fait à la longue. Et c'est pas un épuisement qui arrive brutalement. Hein. Enfin, c'est une usure. Hein.
3: Oui, c'est pas agressif. Hein.
2: C'est jour, aussi du temps à chaque fois.
0: Jusqu'à qu'à un moment donné, mais c'est comme on dit, jusqu'à que la coupe soit pleine.
3: Et surtout que c'est un piège, du coup, le comportement de surempathie. Ça va en fait limiter l'appétence de l'accompagné pour apprendre des nouvelles choses, puisqu'on fait tout à sa place.
0: Exactement.
3: Et donc ça l'enferme d'une certaine manière. Les deux s'enferment dans la situation actuelle qui n'évolue plus. Et aussi, quand le duo, comme ça, avec un accompagnant en surempathie, et quand l'accompagné est un enfant, l'enfant, quand il a son adulte, son parent ou son proche qui est sans arrêt en train de devancer ses besoins et d'y répondre, l'enfant, il n'apprend pas à identifier ses propres besoins. Il sait même pas qui il est. En fait, il se construit en étant
0: Mais il ne sait même pas de quoi il est capable, en fait.
3: Un faux self qui ressemble à celui de...
0: Il ne peut même pas apprendre et se rendre compte de quoi il est capable.
3: Et voilà, et du coup, il est prisonnier. En fait, ça devient une prison...
0: Une cage dorée, un peu trop. Voilà.
3: Et après, pour trouver le chemin d'avoir envie de se découvrir, de se connaître, de savoir où est-ce qu'on peut progresser, devenir plus autonome, se challenger, c'est beaucoup plus compliqué.
2: C'est un peu plus complexe après. Ouais.
0: C'est compliqué surtout si la situation à la base elle dure trop longtemps.
3: Oui.
0: Dans le temps, parce qu'il y a des. Il y a une mémoire, enfin, je dirais presque comme une mémoire musculaire qui s'installe et c'est compliqué de revenir sur une situation où on peut évoluer et aller de l'avant.
3: Ouais, voilà. Alors qu'à l'inverse, quand il y a un déni, c'est plutôt l'énergie, c'est plutôt l'évitement ou le déni, ça va l'accompagner, il va être très. Il va se responsabiliser, il me semble, et devenir très très autonome. Mais aussi, il y a quelque chose qui est très dur. Il va se durcir. Enfin, il me semble. Enfin, je ne sais pas si c'est systématiquement ça qui se produit, mais
1: c'est un peu ça, ouais.
3: C'est quand même il y a un durcissement. Je me débrouille, je fais tout seul et
0: oui, par la force des choses en plus.
1: Pas forcément mieux en
3: c'est
1: fait.
3: C'est pas mieux en non. fait parce que ça manque justement de relationnel. Il y a un juste équilibre à trouver.
0: C'est ça, cet équilibre.
3: On va dire si on peut imaginer ça, la verticalité de l'autonomie avec la notion de responsabilité et aussi de se challenger, d'être assez proactif dans se challenger pour stimuler d'autres manières de faire les choses. Et la douceur, on va dire, dans l'horizontalité, la douceur du lien, savoir s'appuyer sur autrui, savoir demander de l'aide et savoir recevoir aussi l'aide d'autrui.
1: En fait, le curseur, il va bouger en fond.
0: Le rapport entre l'accompagnant et l'accompagné, en fait, ce curseur, il va dépendre de la relation qu'il y a entre les deux, et cet équilibre, il sera spécifique à cette relation.
1: Oui, et puis, en fait, Mikulenser et Chavert, ils ont prouvé que l'aidant idéal était celui qu'on appelle l'aidant sécure. C'est-à-dire que c'est celui qui est capable d'empathie sans fusionnement des émotions. Et donc pas de surempathie, et qu'il est capable de présence sans fuir.
3: Sans intervenir.
1: Sans évitement et sans intervention intempestive. Quoi. Enfin, voilà. Donc, en fait, c'est ce qu'on disait, le fameux curseur, il faut trouver l'équilibre. Et il doit aussi ne pas oublier son rôle premier, ce qu'on disait aussi. Ce qui fait qu'en fait, ça fait beaucoup de facteurs, sachant que la proche aidante, accompagnant, accompagné, accompagnant, accompagnante, quand on se retrouve en situation de handicap, on passe par différentes étapes, la colère, le déni, le machin, la dépression, tout ça, jusqu'à ce qu'à un moment donné, on intègre la réalité, sans forcément être en accord avec. Et bien, l'accompagnant, il va faire la même étape que la personne en situation de handicap, mais pas en même temps. Celui, ce sera en décalé, parce que c'est le handicap arrive à la personne, donc c'est elle qui le subit en premier. Pour l'accompagnant, lui, il faut le temps qu'il...
0: Il y a une adaptation.
1: Qu'il calcule que l'autre, eh bien, ce ne sera pas le même.
0: Oui.
1: Et du coup, c'est en décalé. Mais ils subissent en fait ces mêmes étapes aussi.
3: Oui.
1: Et faut pas oublier que ça peut les mettre en péril aussi, quoi. Enfin,
0: jusqu'à qu'il y ait une synchronisation des deux, il y a ce décalage qui sera Alors, c'est aussi particulier quand on est dans une situation de handicap qui est évolutive.
1: Exactement.
0: Là, c'est particulièrement quand une personne... je prends par exemple mon exemple.
1: Prends ton exemple.
0: Oui, parce qu'il est, il est quand même... je pense que c'est il est assez significatif au début, j'ai commencé à perdre la vue, et donc c'était progressif. Donc il y a des choses que je pouvais faire encore, d'autres que je petit à petit que je ne pouvais plus faire. Et ce que je pouvais faire en perdant la vue, je les ai perdus aussi. Seulement, on garde cette base de qu'à un certain moment, mais je commençais à plus voir, mais j'arrivais à les faire. Et petit à petit, il y a cette évolution dans la personne quand elle est dans son handicap. Et la personne qui accompagne, elle suit aussi cette évolution, et avec ce décalage de il pouvait le faire à un certain moment, là il peut plus, j'ai pas eu le temps de m'adapter. Donc tu parles de ce décalage temporel entre l'adaptation de l'accompagnant et de la personne en situation de handicap. On est vraiment dans ce cas-là. En tout cas, moi, c'est ce que j'ai vécu. Je faisais des choses à un moment donné quand je ne pouvais plus les faire. Comme ça arrivait très vite, la personne qui m'accompagne, elle n'a pas forcément eu le temps
2: de
0: se caler à ma problématique, à ma nouvelle problématique sur le moment. Voilà, tu vois, il y a toujours ce décalage, petit à petit. Bon, après, ça en sort assez bien, je pense, mais c'est peut-être pas le cas pour tout le monde.
1: Voilà. Et très puis, compliqué. Ceux qui utilisent l'évitement, c'est pas forcément parce qu'ils refusent de voir le handicap de l'autre. Il y a ce cas-là, mais pas que. Il y a aussi certains qui vont se protéger comme ça, protéger... par peur de la charge mentale.
0: Oui, c'est ça, parce que mentalement, c'est trop dur.
1: Voilà, ils vont se dire, j'y arriverai pas si je le reconnais, quoi. Inconsciemment, ils vont se dire ça, quoi.
0: Et oui, voilà. Bon, l'empathie, après, ça touche pas forcément que... Alors moi, parce que je pensais à des petits détails comme ça au quotidien, avec le reste des gens que l'on croise dans la rue, dans des situations, des sorties, des choses comme ça. Il y a beaucoup de personnes quand même qui sont...
1: maladroits.
0: Assez...
1: maladroits.
0: Oui, maladroites, mais voilà... Mais moi, je me rappelle, c'est une anecdote que j'ai là. Je me suis retrouvé, je partais faire une visite médicale à Toulouse. Donc, avec ma compagne, on se gare sur un parking et je sors de la voiture avant elle. Donc, du coup, moi, je me positionne, j'étais derrière la voiture. On était sur le parking, donc j'étais proche de là où les gens passent en véhicule pour trouver des places. Donc je déplie ma canne et j'attends que ma compagne sorte pour aller me balader. Et bon, il y a quelqu'un qui arrive et me dit « Vous voulez de l'aide pour traverser ?»
1: Il t'a posé la question.
0: Il m'a demandé, parce qu'il m'a vu là avec la canne attendre. Là, il savait pas que je sortais de la voiture, il savait pas que j'attendais quelqu'un. Voilà. Et j'ai trouvé cette réaction assez sympathique. Mais elle est pas systématique non plus chez tout le monde. Bon.
1: Non, parce qu'il y en a qui te demandent pas, ils vont t'aider quoi.
2: Ah oui, ça s'est arrivé. un de mes amis à Toulouse. D'ailleurs, qu'est-ce qu'on en parle. Il allait prendre le bus et d'un seul coup, il y avait une personne. Il lui a pas demandé il l'a direct aidé quoi.
1: Et il l'a mis dans le bus et s'il faut, c'était pas le bon bus.
2: Alors, le bon bus ou pas, ça j'en sais rien, mais en tout cas, ce qui est sûr, c'est qu'il a mis dans le bus directement.
1: Ouais.
2: Il a aidé directement sans lui demander.
1: T'imagines, le type, il voulait aller.
0: Il a chopé par le col et le froc, il l'a jeté dans le bus.
2: Je sais plus où est-ce qu'il voulait aller, mais en tout cas, c'est arrivé dans un bus à Toulouse.
1: Ouais. Mais ouais. Ça, c'est pas bon non plus, quoi. Alors, on parlait de l'empathie, surempathie, évitement des proches aidants, mais c'est quand on parle de la... On pourrait presque aller plus loin et se poser la question de l'individu quelconque.
3: Ouais.
0: Oui.
1: Mais ça, ce sera pour une autre fois. Ouais. Sinon,
2: là, c'est au prochain épisode.
3: Mais là, de manière générale, on peut quand même dire... Avant d'aider, toujours demander si la personne a besoin.
0: Oui, ça coûte rien. Et au moins, on sait...
3: Au moins, t'es sûr que tu réponds aux besoins de la personne plutôt que de...
2: Tu sais ce que la personne a besoin, au moins, si elle a besoin d'aide ou pas.
3: Au lieu de faire ce que ta projection ce que tu t'imagines que la personne a besoin.
0: Et oui, les besoins. Après, de toute manière, il n'y a pas une, y a pas un petit écriteau au-dessus de la tête qui s'affiche en disant j'ai besoin de ça, j'ai pas besoin de ça.
3: Déjà, soi-même, il faut savoir connaître de quoi j'ai besoin pour pouvoir le communiquer. Et après, le communiquer. Si déjà, de base, on ne sait pas de quoi on a besoin, c'est difficile de le communiquer. Et du coup, le proche aidant, quand l'accompagné, il n'exprime rien. Il y a aussi le proche aidant. Enfin, il y a des deux côtés, cet apprentissage de la communication, d'identifier mes besoins, de pouvoir les exprimer. Ça me paraît être assez important dans le fonctionnement du binôme.
0: Mais déjà que c'est compliqué pour la communication entre les gens quand on n'a aucun problème.
1: Aucun problème.
0: Hein ?
1: Aucun problème.
2: Aucun
1: qui n'a aucun problème.
2: Ouais.
0: Non, mais, la communication en général entre les gens. Elle est compliquée, quoi. Donc, déjà, alors imagine avec un handicap en plus, ça devient. C'est un gros challenge, quoi. Hein.
3: Ça devient indispensable, l'apprentissage de la communication, dans ce cas-là. Et j'avais aimé, je ne sais plus qui avait parlé de duo de compétences en parlant du binôme, au lieu de parler de accompagné-accompagnant. C'était appelé un duo de compétences parce qu'il faut bien reconnaître que d'un côté comme de l'autre, du côté de l'accompagné comme celui de l'accompagnant, il y a des nouvelles compétences à acquérir pour que l'équilibre soit bon.
1: Oui. Et qu'ils apprennent ensemble.
3: Et qu'elles soient reconnues.
1: Elles soient expérimentées ensemble,
3: ce soit reconnu parce qu'en fait, finalement, pour que l'équilibre soit bon et que chacun puisse vivre ce binôme, ce duo, tout en restant lui-même et en étant dans le respect de l'autre, ça demande un apprentissage.
0: Et nous sommes des équilibristes qui marchons sur un fil.
1: Oh, très belle conclusion.
2: Ouais, très jolie.
3: Et que cet apprentissage, en fait, il est riche. Hein. Il est... Quand on est face dans une situation où on se dit, il va falloir que j'apprenne cette compétence, c'est hyper précieux pour plein d'autres situations dans la vie, je trouve.
1: Tout à fait.
3: Donc, je trouve que c'est valorisant, finalement, quand la situation telle qu'elle est, la réalité telle qu'elle est, nous invite et nous accompagne, de toute façon, la réalité, cette réalité-là, nous accompagne à acquérir ces compétences, c'est aussi un beau cadeau.
1: Oui. Tout à fait. Très belle conclusion.
0: Très bien. C'était le débat.
2: Le petit débat, oui.
0: Le débat.
1: Je sais pas si vous avez remarqué, on était tous d'accord. Il va falloir qu'on trouve un sujet où un jour on n'est pas d'accord, histoire de voir comment ça finit.
0: Oui, c'est vrai.
2: Ça finir.
0: Robe ou pantalon. Ouais, on fera un débat un jour. Robe ou pantalon. Voilà. Très bien. C'était notre version un peu du débat de vision d'explorateur. Écoutez,
1: on en aura un autre débat au mois de juillet.
0: J'espère qu'en tout cas, notre version du débat vous a plu.
1: N'hésitez pas à laisser des commentaires quelque part.
0: Oui, n'hésitez pas.
2: Et surtout à vous abonner, activer les cloches de notification.
0: Ouais, parlez-en dans le bar, au bistrot. Dites c'est nul leur débat. Oh, putain, c'était pas mal leur débat.
3: Et puis, posez-vous la question, chers auditeurs.
0: Ouais.
3: Et vous, est-ce que dans vos relations, les relations qui occupent votre vie, est-ce qu'il y en a dans lesquelles vous êtes dans le déni, vous êtes dans la surempathie ? Est-ce que vous fréquentez des personnes en situation de handicap ? Ou les personnes en handicap aussi, demandez-vous, est-ce que je sais exprimer mes besoins ? Enfin voilà, pour que vous puissiez aller vous voir vous-même à travers notre échange. C'était plus un échange qu'un débat, mais...
0: C'est ça. Voilà. Très bien. On va passer à la suite. Oui. On va passer... Alors là, c'est la chronique d'Evans.
2: Ouais.
0: C'est ça.
1: La tech rubrique.
0: La techno rubrique. Alors, ça y est, tu t'es débranché là, t'as pris USB, t'as bien rechargé.
2: Ouais, j'ai déchargé.
0: Donc, d'abord, c'est ton choix musical.
2: C'est mon choix musical, oui.
0: Et tu as choisi.
2: Je vous ai choisi. Voulez-vous de la Star Academy?

0: Voulez-vous? Eh oui!
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0: Sur
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0: 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Il faut savoir que de base, Voulez-vous, c'est le groupe ABBA qui la chante.
1: C'est vrai?
0: Oui, c'est le. De base, c'est une chanson anglaise, c'était du groupe ABBA, si vous
1: D'accord,
0: connaissez
1: c'est une
0: bien.
1: reprise de là-bas. Ouais, mais ils en ont fait tellement là-bas.
0: Ouais, c'est clair. C'est clair, c'est clair. C'est clair.
1: Et quasiment que des succès en plus.
0: Ah, bah ça,
1: À
0: oui,
1: Bâle,
0: à
1: ils ont
0: chaque
1: fait ça, hein.
0: fois.
1: C'est quand même assez dingue, quoi.
0: Ah oui.
1: Alors, Evans,
0: Oui.
1: parlons bien, parlons peu.
0: Ouais. Parlons bien, parlons un peu. Aujourd'hui, je vais vous parler d'un jeu pour les non-voyants qui est vraiment super cool, qui s'appelle Crazy Party.
1: Crazy Party.
0: Crazy Party, yes. Alors, du coup, Crazy Party, c'est quoi? C'est un
1: C'est une
0: jeu.
1: partie de fou, quoi.
0: Ouais, c'est clair que t'es à loin, André. T'es à loin.
1: Alors, ça consiste à quoi ce crazy party?
0: Alors, en fait, du coup, il y a deux jeux dans Crazy Party. C'est-à-dire que tu as un jeu un peu style à la Mario, où tu joues un peu sur un plateau où tu gagnes des pièces.
1: C'est linéaire, hein? Enfin, oui. Tu
0: C'est-à-dire,
1: fais avancer ton perso, je sais pas.
0: en gros, tu lances un dé et voilà, tu avances au fur et à mesure sur les cases. Et
1: D'accord.
0: après, tu gagnes des pièces. Ouais, c'est un peu comme à la Mario.
1: Ok.
0: Et après, sur certaines cases, tu te tournes sur une case où c'est que tu vas avoir des mini-jeux au hasard. Ça, c'est ultra. Ça te devenir ultra chaotique parce que tu ne sais jamais sur quel mini-jeu tu vas tomber. Surtout qu'en fait, c'est un peu comme si tu as une roulette un peu comme la roue de la fortune, si tu veux,
1: D'accord.
0: qui tourne, et après, il te choisit grave un jeu au hasard.
1: Ou millionnaire, quoi. Enfin, toi, t'as pas connu, peut-être.
0: Le millionnaire,
1: Le
0: non,
1: million,
0: ça.
1: le million, le million.
0: Alors, je connais le jeu télévisé qui veut gagner des millions, mais pas celui-là, tu vois.
1: Mais c'est un vieux jeu où, en fait, t'achetais des tickets de millionnaire au bureau de tabac. Et en fait, après, il y avait un mec, c'était Rizzoli à l'époque, qui faisait. Et t'avais une roue verticale. Parce que quand t'avais gagné, tu
2: C'était à la
1: pouvais
2: télé.
1: tenter ta chance à la télé en gagnant le million. Tu faisais tourner la roue et si elle s'arrêtait sur le million, enfin, il y avait d'autres sommes. Voilà, mais là, tu étais sûr de gagner quelque chose, quoi.
3: Mais t'avais les
0: Ouais.
3: inconnus qui
1: C'est
3: avaient
1: parce qu'en
3: fait un
1: fait, tu étais
3: super
1: gagnant
3: sketch là-dessus.
1: du... Tu avais le ticket gagnant, quoi.
3: T'as les inconnus qui avaient fait un super sketch là-dessus.
1: C'est vrai.
0: Et donc aussi, vous avez aussi dans ce jeu des combats un peu style. Vous devez connaître sans doute ce jeu vidéo un peu style Pokémon.
1: Ah ouais, j'ai beaucoup joué, moi.
0: Un peu style Pokémon avec des arènes à affronter. Ça, c'est ultra cool. Et en gros, c'est des combats de cartes, en gros. C'est que tu as ce qu'on appelle des decks avec différents types, eau, feu, glace, etc.
1: D'accord. Moi, je jouais à Yu-Gi-Oh! À l'époque.
0: Yu-Gi-Oh!
1: T'as pas connu ça? Ouais, t'es trop jeune.
0: Je crois que ce jeu nous dit quelque chose, tu vois.
1: Oui, non, mais il a été décrit, il a été décrypté en je sais pas combien de saisons et de modèles de jeux. Pareil, c'est avec des decks, tu joues des jeux de cartes, tu fais des fusions, tu fais voilà, c'est le même principe en fait. Voilà. Après, sinon là, c'est des combats quoi, un peu du tour par tour.
0: Ouais, c'est ça, c'est chacun son tour, on joue une carte.
1: Bon, tu jettes des dés, tu avances de case en case, ça fait un peu comme le jeu de loi.
0: Non, non, non,
1: Non?
0: non. Dans les arènes, c'est uniquement que des cartes. Après,
1: D'accord.
0: pour le nom de plateau, oui, tu as un dé, tu lances ton dé.
1: Ok.
0: Ton dé, t'avances à chaque fois comme le jeu de loi.
1: Exactement. Donc tu tombes sur une case, tu peux revenir en arrière.
0: Après,
1: Non, ça ne fait pas ça?
0: non. Enfin, après, tu

0: Reviens en arrière, oui, mais quand tu as atteint, exemple, dans leur salle d'étang des plateaux, tu as des plateaux à 50 cases ou plus.
1: Ouais, d'accord. Oui.
0: Et après,
1: Oui.
0: une fois que tu as atteint les 50 cases, hop, tu reviens en arrière. Ça marche comme ça. Et donc, du coup, il est possible aussi de jouer en ligne à ce jeu. Donc, pour cela, il faut débloquer au moins 10 mini-jeux, voire plus. Et 4 arènes, voire plus.
1: Donc, il y a une partie qui est solo, enfin, que tu débloques un solo pour accéder aux jeux en ligne.
0: Ouais, c'est ça, c'est ça.
1: Il faut aller assez loin pour. Voilà. Pour,
0: Pareil pour.
1: c'est, en fait, tu débloques une option, en fait.
0: Ouais, voilà, c'est
1: Ouais.
0: ça. Et donc, moi, je l'ai testé ce jeu. J'ai découvert ça par une amie il y a 2-3 semaines. Et franchement.
1: On peut plus t'es addict.
0: Franchement, je ne m'en lasse pas de ce jeu. Vraiment, je ne m'en lasse pas. Il est disponible uniquement, par contre, sur Windows.
1: D'accord, donc en fait c'est sur PC quoi.
0: Sur PC, ouais.
1: Ok, pas sur
0: Alors,
1: portable quoi.
0: non, pas sur iOS et Android, malheureusement. Ce
1: Donc
0: qui est bien dommage, d'ailleurs.
1: tu peux pas jouer dans le bus quoi.
0: Non, non, ou alors il faut vraiment que tu...
1: Oh, une très longue rallonge pour balader ton ordi quoi. Ouais.
0: Ouais, ou un petit ordinateur, tu vois, un nini-nini ordi, quoi.
1: Ah ouais, un portable.
0: Ouais,
1: Ah
0: voilà.
1: d'accord, oui.
0: Ça marche aussi sur
1: Ouais.
0: ordinateur portable.
1: Oui, puisque après, c'est...
0: Et après, il peut marcher aussi sur Mac, mais pour cela, il faut que tu aies une machine virtuelle. Comme exemple, un peu comme parallèle desktop. C'est
1: D'accord.
0: un peu une machine qui simule un peu le PC sous Windows.
1: Ouais, desktop.
0: Desktop.
1: Oui, c'était pas. Tu choisis des formes, des traits, des couleurs pour aller. C'était ça à l'époque des stocks, non? Tu pouvais faire un.
0: Je sais pas exactement.
1: Ouais.
0: Ça, faudrait que je me renseigne, tu vois.
1: Ouais.
0: Et donc, ce jeu-là, du coup, il est accessible avec les lecteurs d'écran NVIDIA et même JAWS.
1: D'accord.
0: Non, après, oui, ils disent, oui, sur le site, oui, que ça marche beaucoup plus avec JAWS. Mais moi, en tout cas, j'ai testé avec NVIDIA et avec NVIDIA, ça marche super bien,
1: Ouais,
0: franchement.
1: bon, c'est passé quoi.
0: Ça suit
1: Ouais.
0: vraiment super bien.
1: Ah, ok. Donc là, tu joues, tu as essayé.
0: J'ai essayé,
1: Voilà.
0: je l'ai fait en live il y a 15 jours sur mon YouTube.
1: Alors, tu avais dit qu'il était en deux parties?
0: Oui, c'est-à-dire que en deux parties, c'est-à-dire que tu as le mode aventure où tu débloques tu as différents mondes où c'est que tu as beaucoup de mini-jeux
1: Ouais,
0: parsemés dans le monde.
1: le monde des champignons, le monde de l'eau, le monde de feu. Ah non, ça c'est
0: C'est
1: Mario, oui,
0: Avatar,
1: ça.
0: ça. Ah non.
1: Ça c'est Mario, ça.
0: Non, non, non. Mais après, il faut avouer que, après, dans certains mondes, il faut avouer que le créateur qui a fait ça, il a copié un petit peu Nintendo.
1: Ouais, après c'est compliqué,
0: Donc,
1: quoi.
0: oui, t'es pas loin, quoi, quand tu parles de champignons et tout, parce que oui, t'as un truc aussi que tu dois ramasser des bons champignons, quoi, pas des. Un peu style à la Mario, quoi.
1: Ouais, pas des amanites quoi.
0: Ouais, voilà, c'est ça.
1: Oui, non, mais après tu sais quand il y a une recette qui marche,
0: Non,
1: c'est tentant de faire un peu de plagiat.
0: les druides, quand tu te balades, admettons, dans le monde. Et les druides, ils peuvent te faire penser, toi Maya qui a une NES, tu as dû connaître ce jeu, Super Mario Bros 3, oui. Et certains druides te sont rappelés justement ce jeu-là.
2: C'était vachement électronique le bruit là.
0: Ah ouais, ça fait un peu rappeler ça. Et même dans certains jeux, t'as les musiques aussi qui ont été reprises. Notamment une musique, c'était dans le monde cirque. On sait que t'as la musique qui a été la musique du marché Coco qui a été reprise du jeu Mario Kart sur Wii.
1: D'accord. Là, je connais pas celui-là, mais je te fais confiance.
0: Ah, Mario Kart sur Wii, pour l'avoir testé, il y a cette musique aussi là-dedans.
1: Tu as testé Mario Kart, toi ?
0: J'ai testé Mario Kart, oui.
1: Ah ouais.
0: Ouais, sur la console Wii, même sur la Switch, je l'ai testé Mario Kart, mais franchement...
1: Ouais, moi, j'ai essayé un vrai Mario Kart, mais j'ai arrêté au bout de la première voiture. Quoi.
0: Ah ouais, d'accord.
1: J'ai plié, quoi.
0: Oh ouais, d'accord. Tu t'es fait niquer par des bananes ?
1: Non. Non, ça s'appelait un policier.
0: Je vois. Voilà.
1: Donc, alors, deux parties, combat...
0: Partie, combat, aventure.
1: Aventure, c'est très ludique, quoi.
0: Et franchement, ça peut être très drôle, après, à jouer en famille aussi, avec des amis aussi, ça peut être très drôle à faire.
1: Et donc, tu joues en ligne avec des gens d'un peu partout, alors, du coup
0: Pour l'instant, j'ai pas encore débloqué assez de mini-jeux pour jouer en ligne, mais ça va arriver.
1: Eh bien oui, tu nous feras un petit... une petite info quand il sera arrivé. Tu nous diras ce que le mode en ligne, ça donne.
0: Pourquoi pas.
1: Ça peut être sympa, parce que le rendu, après, avec des gens d'un peu partout, c'est ce qui donne un peu, quand même, un peu le sens du jeu en ligne. Quoi.
0: Ouais. C'est vrai que ce jeu, il est beaucoup utilisé dans les... même dans les réseaux sociaux. J'avais parlé, je sais pas si vous vous rappelez, dans une émission précédente, j'avais parlé de Team Talk.
1: Oui.
0: Team Talk 5, c'est souvent utilisé aussi vers là-bas, et même Discord. C'est beaucoup utilisé aussi.
1: D'accord. Bon, mais ça va, c'est cool.
0: Mais bon, en tout cas, toujours à dire que je vous le recommande vraiment. Si vous aimez les parties de combat, de cartes, aventure et tout, ce jeu est fait pour vous.
1: Bon, on n'est pas obligé d'être non-voyant pour y jouer.
0: Non. Hein,
1: c'est accessible à tout le monde.
0: Non, des voyants peuvent y jouer, franchement. Ouais.
2: Bon. C'est bien, c'est inclusif. Bon, les voyants peuvent jouer, c'est inclusif.
0: Il faut juste qu'ils se mettent dans la peau de non-voyant, parce que je crois que dans ce jeu, il n'y a pas de graphisme.
2: Excellent.
0: Voilà. Donc, voilà.
1: Eh bien, merci, Evans.
0: Avec plaisir. Je vous ferai un petit retour dès que j'arriverai en mode en ligne.
1: Et on attend avec impatience ta prochaine rubrique techno-magique.
0: Suspense.
1: On va passer, enfin,
0: à la douce voix
1: chroniqueuse de charme.
0: À la douce voix de Violaine qu'on aime tous. Hein.
3: Et oui, avec ma douce voix, je vais vous parler d'un sujet, mais avant...
1: Tu devrais faire des... Tu sais quoi? Tu devrais faire une émission radio de nuit, toi.
0: Ah ouais, c'est clair.
1: Sur certaines radios, t'as des femmes comme ça ou des personnes qui parlent la nuit pour accompagner les auditeurs pendant la nuit, en parlant doucement, en écoutant...
0: Les auditeurs, ils seraient grave apaisés par ta voix,
1: numéro de téléphone,
0: là, ouais.
1: Machin. Et écouter leurs déboires et leurs boires. Non, ça te dit pas, ça?
3: Non.
0: En vrai, tu pourrais, Violaine, en vrai.
1: Ouais.
0: À essayer.
1: On proposera peut-être.
3: Non, mais parce que vous ne connaissez pas mon côté rebelle, proactive. Ah,
2: de quoi?
0: Quoi? Toi, rebelle?
1: Non, parce qu'on aurait...
0: Toi?
3: Je l'ai été beaucoup.
1: On aurait pu voir avec Oxygène, si ça les intéressait.
0: C'est clair.
3: J'étais très, très rebelle.
1: Parce que t'as une voix très douce nocturne, quoi, ça irait super bien. Hein. Humanité inspirante.
3: Dire comment j'étais rebelle. Bon, mon choix musical.
1: Oui, ton choix musical.
0: Parlons bien.
3: Ma liberté de Georges Moustaki.
4: Mmh.

0: Et voilà, vous êtes sur Oxygène FM dans l'émission Un regard d'explorateur et c'est la rubrique Humanité inspirante. J'ai pas choisi cette chanson au hasard puisque je vais vous parler à travers le parcours de Louis Arnaud, je vais vous parler de liberté et de prison de mur, mais aussi de prison émotionnelle. Alors,
1: ouais, c'est pas les mêmes mots.
0: Avec le handicap aussi, toujours, j'adore faire ce lien-là. Alors, Louis Arnaud, c'est un voyageur, un jeune, qui est parti faire un voyage en Iran pour se rencontrer lui-même, pour, voilà, comme beaucoup de gens à la trentaine, ils partent en voyage parce qu'ils savent plus qui ils sont. Et peut-être ils ont eu des parents sur en pâte et donc ils ne connaissent pas leurs besoins. Ça arrive pas que avec les personnes en situation de handicap. Et alors, ce jeune homme, donc Louis Arnaud, voilà, je vais raconter son histoire parce qu'en fait, il a été pris en otage par les milices islamiques iraniennes et il a été enfermé dans la prison d'Airain. De septembre 2022 à juin 2024. Et à sa sortie, quand il a été libéré par des accords diplomatiques entre la France et l'Iran, il a écrit un livre qui s'appelle « La révolution intérieure ». Et donc, je vais vous parler de son parcours et je vais faire des liens parce que ce que lui, il a vécu à travers cette histoire-là, je peux faire un parallèle avec ce que vivent les personnes en situation de handicap dans leur quotidien. Alors, du coup, Louis Arnaud, il est en voyage, il voyage en Iran, et puis, complètement sans raison, en tout cas sans raison que lui connaisse, il a été arrêté par la police islamique et mis en prison. C'était dans le contexte de la révolution Femme, Vie, Liberté, je ne sais pas si vous en avez entendu parler. Et donc, il se retrouve dans un corridor, avec plein d'autres prisonniers, sans aucun accès à la lumière naturelle, et avec des néons qui sont allumés 24 heures sur 24, et avec un va-et-vient de gens qui partent, qui sont interrogés, torturés, il entend des cris, des gens qui sont frappés, des femmes qui sont violées, enfin bon, des conditions quand même assez extrêmes. Et donc, dans ce contexte, et lui, il reste là. En fait, lui, personne n'interroge. Il ne sait même pas si sa famille est au courant qu'il est prisonnier. Il est complètement... il exprime lui-même, quoi. Il est dans un désarroi total. Et donc, il commence à essayer d'entrer en contact avec tous les gens qui passent, essayer de voir... De sentir s'il peut faire confiance aux gens et de voir, de demander si quelqu'un peut, quand ils seront dehors, envoyer un mail à ses parents, à lui. Il leur donne son adresse mail pour qu'ils leur disent ce qui se passe et qu'il y ait quelqu'un qui fasse quelque chose, enfin que l'État français soit au courant qu'il est en otage. Et donc, voilà. Peu de temps après, au bout d'un certain temps, il est placé dans une cellule, donc il est isolé, donc ça se complexifie. Et donc c'est là, dans cette cellule, dans cette cellule très obscure, qu'il va vivre sa révolution intérieure. Et donc, je ne vais pas vous raconter l'histoire dans tous les détails, je vais vous parler des quatre prises de conscience majeures qu'il a eues pour faire sa révolution intérieure. Parce que ça, c'est d'un point de vue psychologique, on va dire, c'est très intéressant. Et si vous avez envie d'en savoir plus, il y a donc le livre de Louis Arnaud, La Révolution intérieure, et aussi une très belle interview avec Fabrice Midal sur sa chaîne Dialogue, un dialogue d'une heure entre Fabrice Midal et Louis Arnaud. Alors, dans ces conditions extrêmes, donc vous vous imaginez, vous êtes dans une cellule sans accès à la lumière, vous savez pas si à l'extérieur votre famille, dans quel état elle est, si elle est au courant de quelque chose, enfin, aucun contact avec l'extérieur, vous ne savez pas si l'ambassade de France sait que vous êtes là et fait quelque chose, voilà, vous voyez défiler des gens qui se font torturer, frapper, violer, Et puis vous, vous êtes là, personne ne vous dit rien, personne ne vous calcule. Donc je vous laisse imaginer, projeter votre propre imaginaire de comment ce serait pour vous d'être dans cette situation-là. Alors, les quatre prises de conscience majeures qu'a vécu Louis dans cette expérience et qui ont conduit une révolution intérieure. La première chose, c'est qu'il s'est rendu compte dans ce contexte que l'espoir était un poison. Parce que, en fait, quand il commençait à espérer que la révolution iranienne gagne, il a vécu une espèce d'euphorie et le fameux biais cognitif, le cerveau qui commence à interpréter n'importe quel événement de la réalité comme « oui, ils sont en train, la révolution est en train de gagner, l'État islamique est en train de tomber », d'interpréter n'importe quel signe comme allant dans le sens de ce qu'il espère et de ce qu'il voudrait. Et petit à petit, avec cette euphorie, il se décroche de la réalité. Et à un moment donné, quand il se rend compte que la réalité est différente de ce qu'il espère, il y a un effondrement.
1: La douche froide.
0: Voilà, l'effondrement. Donc en fait, l'espoir dans sa situation, et peut-être, voilà, on peut projeter dans le cas d'une maladie ou d'un handicap, l'espoir, là, cet espoir-là, ça conduit à une espèce d'euphorie, une suite, un enchaînement en fait, d'euphorie et d'effondrement qui sont très difficiles à vivre en fait pour la santé mentale et la santé émotionnelle. Et donc, qui ne contribue pas finalement à
2: la stabilité mentale.
0: Et à ce qu'il faut de résilience intérieure pour arriver à vivre plus ou moins bien dans la situation de Louis, ce qu'il était en train de vivre. Donc là, première prise de conscience, il se rend compte qu'il a besoin d'arrêter d'espérer une issue positive pour lui-même, pour commencer à s'apaiser et à être plus acteur de ce qu'il est en train de vivre. Deuxième prise de conscience, quand il est dans sa cellule, il prend conscience que la réalité est neutre et que c'est lui qui projette et qui raconte un tas d'histoires sur le réel et qui donne sa teneur au niveau des sensations, au niveau de l'émotion, au niveau de son ambiance mentale intérieure. Et il commence à se raconter, il commence à observer qu'il était en train de se raconter lui-même que cette situation lui fait que du mal. Donc il dit bien, je ne dis pas qu'elle ne me fait pas de mal, mais j'étais en train de penser qu'elle me fait que du mal. Et donc cette pensée-là crée une torture intérieure et était en train de lui pourrir la vie. En fait. Et quand il s'est rendu compte, ok, ma réalité, elle est neutre, et moi, qu'est-ce que je me raconte ? Et là, il a fait un basculement. Parce qu'il s'est rendu compte, dans ce voyage, je voulais rencontrer le peuple iranien. Mais là, je le rencontre, le peuple iranien. Je suis avec le peuple iranien dans sa révolution, dans tous ses états. Ensuite, il disait... À travers ce voyage, je voulais sortir des sentiers battus. Mais là, je suis complètement hors des sentiers battus. C'est même un sentier que je n'aurais jamais pu acheter. Et donc, petit à petit, il a changé son regard. Ça, c'est important, changer de regard sur la situation. Ce qui lui a permis d'entrevoir dans l'ensemble de la réalité qu'il vit. Donc, bien sûr, il y a des aspects qui lui font du mal, mais il y a d'autres où il peut créer du positif. Donc là, avec ces deux premières prises de conscience, donc j'arrête d'être dans un fantasme d'espoir, je reviens dans le moment présent, je me rends compte que la situation est neutre et que l'influence des histoires que je me raconte sur cette situation, elle est énorme et elle a la capacité de me pourrir la vie ou de me faire saisir des opportunités qui se trouvent dans ce contexte-là aussi. Et troisième prise de conscience, justement, à un moment, dans cette cellule, il va rencontrer la sagesse iranienne, puisque le peuple iranien, l'histoire du peuple iranien est remplie de sagesse et de culture, justement. Et donc, il est dans sa cellule en train de pleurer. Et il y a un jeune activiste iranien qui est habitué à être torturé, à être en prison, qui lui dit « Mais pourquoi tu pleures ?» Et Louis lui répond « Mais je pleure parce que j'ai peur de comment, dans quel état se trouve ma famille à ce moment-là, j'ai peur de rester 10 ans coincé ici, j'ai peur de ce que l'État islamique va faire de moi. »
1: Après, et ça se comprend.
0: Tout à fait. Et l'Iranien qui lui répond « Mais si tu n'y penses pas, tu ne seras pas triste. » Et là, Louis Arnaud, il se rend compte que ses peurs à lui, c'est ça, ça fait, c'est une grande partie de sa torture intérieure. Et il se rend compte, en fait, que parce que lui se raconte tout ça, c'est lui-même, en fait, lui-même ajoute à la souffrance du contexte actuel. Et donc, il voit qu'en fait, à travers ses peurs, il est en train de donner son pouvoir au peuple islamiste, à la milice islamiste, et l'activiste qui est en face de lui, le jeune, il lui dit « Si tu as peur de ce qu'ils vont te faire, tu leur donnes leur pouvoir, tu deviens leur victime. C'est eux qui ont le pouvoir sur toi. Alors que si tu ne penses pas à ça, tu n'y penses pas, et tu t'occupes de, dans le moment présent, ce que tu fais de la situation présente pour toi-même, alors tu ne leur donnes plus ton pouvoir. Et tu redeviens le créateur de ce que tu es en train de vivre. » Et donc ça rejoint la prise de conscience précédente que la situation, la réalité est neutre, et de regarder, de commencer à regarder toutes les histoires qu'on se raconte, nos peurs, nos haines, et de se rendre compte que nous sommes aussi prisonniers de toutes ces histoires autant que d'être prisonniers de la prison de Mur. Et donc là, il commence à faire de l'introspection et à cesser de se raconter certaines histoires et plutôt de s'occuper de ce que lui y vit. Et lui, étant passionné d'anthropologie, l'étude de l'humain, c'est ça ?
1: Oui.
0: Et ben, il commence à se dire, mais voilà, je suis dans un contexte qui me permet de faire une énorme étude anthropologique de l'humain. Que devient l'humain dans des conditions aussi extrêmes ? Comment les gens peuvent se mettre en lien ? Et donc, il commence à justement être attentif dans tous les événements de sa réalité, à être attentif à toutes ces petites pépites, les relations, la culture iranienne, ce que devient l'humain dans des conditions extrêmes, la sagesse des différentes personnes qui passent avec lui dans la cellule où il est. Et donc, petit à petit, il n'efface pas la souffrance du contexte qui reste extrême, et effectivement de voir les gens avec qui il commence à tisser des liens, être régulièrement, revenir vers lui avec le visage roué de bleu et de coups et tout ça. Il dit bien, ça n'efface pas la souffrance, mais je deviens aux commandes, je suis aux commandes de ce que j'en fais pour moi-même. Et donc je ne suis plus, d'une certaine manière, intérieurement, je ne suis plus prisonnier de l'État islamique, même si physiquement il l'est, mais intérieurement il n'est plus. Donc c'est pour ça qu'il parle de révolution intérieure. Et j'en viens à mon quatrième point, à son quatrième point, c'est qu'il s'est rendu compte au bout d'un moment que lui n'avait pas de haine, alors que beaucoup d'autres prisonniers avaient de la haine pour l'État islamique, et il s'est rendu compte qu'à travers cette haine, que la haine ou le déni, même la haine, le déni, la peur est ce qui nous attache le plus intimement à ce que l'on haït, à ce que l'on redoute, à ce que l'on refuse de voir. Et donc, quand tu n'es pas dans la haine, qu'il y a une forme d'acceptation, eh bien, tu n'es plus prisonnier. Et il dit lui-même que de cette prison-là, la prison de la haine, aucun État, aucune ambassade, aucune négociation internationale n'aurait pu le libérer de cette haine. Et donc ça, parce que ça, personne ne peut le faire à notre place, de nous libérer intérieurement de notre haine, de nos peurs, de nos dénis, qui sont autant de chaînes qui nous attachent très fortement à l'objet de notre émotion. Et donc, à travers son expérience dans cette prison, à un moment, il a été déplacé dans une autre prison, un peu moins restrictive, où il a eu la surprise de découvrir une bibliothèque avec des livres de Socrate. Avec... C'était... Il parle du paradoxe iranien, c'est-à-dire que dans cette prison, il y a des livres qui te permettent de te cultiver d'une manière très profonde. Et donc... Avec sa posture intérieure de, où il est sorti de la haine, il arrête de donner son pouvoir à l'État islamique. Il est ouvert à toutes les relations qu'il peut créer dans, dans cette prison et tous les échanges, la beauté des échanges, la beauté du lien. Il tombe amoureux de la culture et du peuple iranien. Et il continue d'explorer, d'explorer l'humain dans ces conditions. Et donc à sa sortie, quand voilà, il y a des accords, il ne sait pas en échange de quoi il est, l'État français a négocié sa sortie. Mais voilà, en juin 2024, il est sorti de prison et donc il a très rapidement écrit un livre pour partager son témoignage, cette révolution intérieure et aussi cet amour du peuple iranien.
3: Et c'est le syndrome de Stockholm presque.
0: Je ne sais pas ce que c'est le syndrome.
3: C'est quand tu as un otage prend l'instant d'affection son kidnappeur.
0: Ah mais là c'est pas son kidnappeur qu'il a pris en affection.
3: Non, c'est le peuple iranien.
0: C'est les autres gens qui faisaient la révolution.
3: Oui oui, mais je veux dire ça fait penser un peu à ça quoi, mais c'était une blague.
0: Ouais.
3: Parce que j'ai raté la blague parce que tu connaissais pas, mais c'est
0: pas grave. Pas tombé amoureux de la milice islamique. Amoureux des prisonniers qui étaient avec lui. Et je fais le lien avec une situation de handicap qu'on peut percevoir comme un obstacle à la liberté et comme une prison. Et donc, à travers le récit de Louis Arnaud, ça met en évidence que la prison intérieure, la prison du déni, du refus, de la non-acceptation de la situation, est parfois une prison encore plus handicapante que la déficience elle-même. Et donc, je trouve ça vraiment beau, son témoignage, parce qu'elle montre que même en étant en prison, on peut se libérer intérieurement et que la liberté, c'est pas seulement de pouvoir faire et aller où on veut, quand on le veut, c'est aussi une liberté de conscience, d'être le maître de ce que l'on fait avec la réalité qui est là, accessible à nos sens.
2: Et de trouver la liberté en prison.
0: Une autre liberté qui est que personne, en fait, personne ne peut nous limiter dans cette liberté. C'est que nous-mêmes, avec les histoires qu'on se raconte, avec nos regards, les regards qu'on pose sur nous-mêmes, sur les autres, sur la vie, c'est nous-mêmes qui nous mettons en prison. Et cette prison-là, elle est souvent beaucoup plus...
2: plus difficile à s'en libérer.
0: Plus difficile à se libérer parce qu'on la transporte partout où on va. C'est-à-dire que quand on est dans cette prison-là, même si tu pars en vacances dans un paradis avec plein de gens qui vont t'aider, t'assister, par rapport à t'accompagner par rapport à ta situation de handicap, bah, t'es toujours dans ta prison et tu t'en souffres toujours autant. Et donc, et parfois, je trouve que même j'entends des personnes râler à propos de leur handicap ou de leur situation ou des autres, et en fait... Si on écoute bien, en fait, c'est à propos de leur prison intérieure qui râle. Mais ils pensent que c'est la faute au handicap. Et donc, c'est confondu. Et c'est donc, prenez bien conscience qu'il y a cette prison intérieure et il y a parfois des déficiences, des handicaps ou des difficultés. Et de bien séparer les deux prisons. Parce qu'une situation de handicap, parfois... on peut rien y faire. Par contre, la prison intérieure, on peut y faire. Et personne ne peut le faire à notre place. Donc, voilà.
3: Ça me fait penser à une citation, je ne sais plus de qui elle est. Ça dit, ce n'est pas parce que c'est difficile que nous n'osons pas faire les choses, mais c'est parce que nous n'osons pas que les choses sont difficiles.
0: Ah oui, exactement, oui.
2: Bon, tu nous as sorti le concept de la prison portable,
0: voilà,
2: la prison mobile portable.
3: Non, c'était super intéressant. Grave.
2: Sinon, Mais ça, bon, évidemment, c'est une prison, on va dire, illusoire, hein, quelque part, qu'on se crée nous-mêmes. Ne pas confondre avec la prison portable physique, qu'on appelle un bracelet électronique. Et tu sais que ton histoire, là, me fait le début de ton histoire. Le début de l'histoire de la personne que tu nous as présentée, elle me fait vachement penser, mais que le début, une personne connue qui s'appelle Donald John Trump. Ah. Ah. C'est tout. À part que lui, il n'a pas encore atteint les quatre états.
0: Lui, il n'a pas vu sa prison à terre.
2: Voilà, c'est tout. Parce que lui aussi, il a décidé de faire un voyage en Iran. Voilà, c'est tout.
0: C'était peut-être pas pour les mêmes raisons.
2: C'était c'est une boutade. Hein. J'espère que les auditeurs l'auront compris. Hein.
0: Bon. Voilà.
2: Voilà, mais
0: terminé.
1: Très intéressant.
2: Passionnant l'histoire de cette personne. D'ailleurs, je me dis, je vais peut-être louer une chambre dans une prison iranienne pour mes prochaines vacances.
0: Ah bon, t'as pas assez à faire avec la situation de handicap.
2: Bon. Merci Violaine.
1: Merci Violaine.
3: Il te reste 8, il reste 8 minutes.
2: Oh, ouf, tout ça.
1: Et
2: c'est le choix de ma chanson.
1: Oui.
2: Et oui, parce que c'est ma rubrique maintenant. Et pour ma rubrique, j'ai choisi une chanson qui colle un peu au thème de ma chronique. Et c'est une chanson de Yegnoa, Aux arbres citoyens.

0: Eh oui, aux armes, citoyens. Aux arbres.
1: Aux arbres.
0: Ouais, moi j'aime les mouches.
2: C'est un C3 la Marseillaise, toi.
0: Oui, ouais, c'est vrai. Non, mais bon, après, c'est un peu le but du jeu de mots de la chanson, hein, quelque oui. part. Hein. Alors.
2: Tu vas nous parler de quoi aujourd'hui? Tu vas nous parler d'arbres?
0: De?
2: Tu vas nous parler d'arbres?
0: Exactement.
2: Oh!
0: T'es trop fort, toi.
2: Bah, je sais pas, j'ai dit au hasard.
0: T'as trop compris, quoi. T'as trop compris, c'est bon, ça. Et alors, je vais parler
2: d'arbres. Bah oui, j'ai dit au hasard, qu'est-ce que tu veux.
1: Il reste que 5 minutes, alors il va falloir arrêter les débats et enchaîner sur ta rubrique, mon ami.
0: Alors, je vais vous parler, évidemment. En fait, je vous ai déjà fait une rubrique sur les forêts, les grandes forêts à travers le monde. Et bien là, en fait, je vais réduire un peu la visée, et on va rester sur les forêts, les grandes forêts européennes.
2: Oh.
0: Et je vais commencer par la plus, on va dire, c'est peut-être pas forcément la plus emblématique, mais quand même, c'est la taïga de Finlande, en Laponie, cette grande forêt de pins, de bouleaux et d'épicéas qui s'étend jusqu'au cercle arctique. On fait un petit tour dans le parc national d'Ulanka, en Finlande. Les petits sentiers qui nous mènent le long des rivières et des gorges profondes. Une forêt qui, 6 mois par an, est recouverte de neige. Un silence blanc dans lequel on peut observer les traces de certains animaux. Et... genre d'animaux, on a les élans, on peut avoir des ours, des loups, voilà, par exemple, dans un paysage avec des aurores boréales. Ça c'est un phénomène extraordinaire qu'on voit pas malheureusement sur notre latitude trop. C'est possible,
2: extraordinaire. Mais c'est très rare.
0: J'ai jamais assisté véritablement moi à une vraie aurore boréale, mais juste en vidéo à l'époque. Ça a l'air vraiment d'être extraordinaire. Bref, voilà. Donc c'est une grande forêt. C'est une des grandes forêts en tout cas de notre belle Europe. Ensuite, on va passer à une autre forêt, c'est la forêt de Bialowia. Une forêt de Bialowia. En fait, c'est une très grande forêt qui est à cheval entre la Biélorussie et la Pologne. Et c'est aussi une très grande réserve puisqu'elle abrite un grand troupeau de bisons. Il n'y a pas que ça, évidemment. Il y a aussi des lynx et des rennes qu'on peut apercevoir. Donc, c'est assez formidable. Elle est assez grande. C'est une forêt assez classique quand même, mais elle fait partie des forêts primordiales qui restent encore. Le noyau de cette forêt, c'est encore une vieille forêt primordiale européenne. C'est pour ça qu'elle est quand même très emblématique. Voilà. On va passer à une autre forêt. Elle est plus proche de nous, celle-là. On va remonter à peu près. C'est la forêt de Rizou. C'est une forêt qui est à cheval entre la France et la Suisse. Et elle est au pied du Jura. Et elle est connue particulièrement pour ses grandes forêts, c'est de l'épicéa aussi, encore une fois, mais ils sont très anciens, très prisés par les fabricants de violons pour les tables d'harmonie qui donnent, il paraît, un son extraordinaire. Elle est aussi connue parce que pour ses activités, on peut faire de la randonnée, on peut faire de la randonnée nordique et des raquettes, en suivant aussi des anciens circuits, des anciens tracés, des contrebandiers d'une époque assez éloignée par rapport à notre aujourd'hui. Voilà. On va passer ensuite à une autre forêt. En fait, deux autres forêts qui se retrouvaient être...
1: Juste une, va.
0: Une ?
1: Ouais, juste une.
0: Ok. La forêt noire ?
3: Pardon.
4: Ah oui, c'est bon, la forêt.
0: C'est la forêt noire. C'est une forêt de...
2: Avec des cerises.
0: C'est une forêt de contes.
2: Et de la crème.
0: Et de mythes. De contes et de mythes. C'est une forêt qui, de par sa structure, avec ses alternances de petites clairières, de maisons à colombages typiques, c'est une forêt assez avec des feuillus. On alterne aussi avec des zones qui sont un peu plus montagneuses, avec des lacs et des cascades cristallines. C'est vraiment une évasion. D'ailleurs, en fait, on se retrouve dans le monde un peu... Tolkien s'est beaucoup inspiré, finalement, de ce genre de forêt-là. Et de ces mythes qui parsèment un peu...
2: Avec les Ents.
0: la forêt... Ben oui, exactement. La forêt de Fangorn, je pense qu'elle a une grosse inspiration avec ce genre de forêt-là. Voilà. Voilà, petit tour des forêts européennes. Qui sont quand même assez... Bon, il y en avait une dernière, c'était aussi la forêt de Fontainebleau, 25 000 hectares, et aux portes de Paris, avec ses rochers, ses grands chênes, qui ont inspiré les peintres et les poètes. Voilà, un poumon, encore un joli poumon encore en France. Voilà.
1: Merci Serge. Excuse-moi de t'avoir coupé. Prochaine fois, je fais une rubrique beaucoup, beaucoup plus courte. D'accord ?
0: Allez, ça
1: t'aura toute ta place.
0: Bon, et eh bien voilà, on a fait le tour, on a bien rempli notre émission en tout cas.
1: Merci ça.
0: Et on va remercier, on te remercie, professeur Maya.
1: Merci Violaine.
0: Merci Vince.
2: Avec plaisir.
1: Merci Léa.
0: Et on va remercier aussi toutes nos auditrices.
4: Et tous nos auditeurs.
2: Et à bientôt sur les ondes
0: d'Oxygène FM.

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l'instant d'actualité musicale, Son of Superbad à Watcha, très loin en avant, parce que dans la meilleure tradition des années 70, ils font sonner et vibrer les vertus éternelles de l'âme. Encadré sur le groove ultra confortable, à mi-tempo et avec des ingrédients exquis. Ici, piano pointu, là un bon son de corde, des basses grondantes, subliminales. Voici Stacy Latislo, Screaming at the Top, produit par Narada Michael Walden, en 1981 sur Cotillon Records.

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2: À l'instant, The Tower of Power, extrait de Back on the Street, Just Make a Move and Be Yourself, accompagné de Michael Jeffries, notre ami, que l'on croise régulièrement sur Facebook. Voici Starpoint.

À l'instant caresse, produit par Patrick Adams. I just want to be a part of you. Hautement romantique, voici Stacy Latisseau, une reprise de Mamante, Love on the Two Way.

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1: 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pour les gamins, demander quand est-ce que je les ai, et puis pour qu'ils voient leurs cousins, faut que je sache ce que mes sœurs ont prévu, elles vont me dire qu'elles me l'ont déjà dit, je vais répondre oui mais que je sais plus, puis faudra que je pense à samedi, j'aimerais les emmener à la mer, loin de ces humeurs grisâtres, et dimanche on ira voir mon père, on regardera le match tous les quatre, pour ça faut que je l'appelle d'abord lui, puis cette fille à qui j'avais promis, déjà il y a 5 jours que demain, je la contacterai c'est certain, et que je lui donnerai mon avis, sur ce truc là qu'elle a sorti, un podcast sur les interdits, que j'ai trouvé d'ailleurs très bien, et puis faut que je poste un beau contenu, je sais pas, un truc nouveau, et vu le temps que je passe dessus, beaucoup trop peu pour que ce soit beau, ça va être nul et le pire c'est que je vais réussir à trouver un autre que moi, à qui en vouloir pour ça.

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Alors il y a l'amour des enfants, avec ça, tu manques plus de rien. Moi, je les aime tellement, justement, que j'ai tout le temps peur de pas faire bien. Faut dire qu'on parle des blessures faites par le regard d'un père. La moitié des gens malheureux sur cette terre le sont de cette manière. À quoi sert vraiment l'exigence ? Pourquoi on souhaite être excellent ? Quand on voit dans quelle déshérence se retrouvent les génies, souvent. Moi, je voudrais leur apprendre à être heureux avant d'être brillant. Je voudrais leur apprendre à être heureux souvent. Souvent. Mais ce que je veux pour eux, ce que je veux, c'est bien moins important que ce que je suis. Les gamins, c'est faites ce que je fais, pas faites ce que je veux, encore moins faites ce que je dis. Dans ce cas-là, tant mieux pour la musique, tant mieux pour l'énergie, tant mieux pour les envies.

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